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0: 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À Phnom Penh.
1: Regardez.
2: Oh, oh, oh, non, d'assurance, on dirait que...
1: Non,
2: non, non, il pique. Il pique, c'est voulu. Il pique sur votre maison.
1: Mais oui, il est fou.
2: Il est pas fou du tout, il le fait exprès.
1: Regardez.
3: Oh, il lâche quelque chose.
1: Apparemment.
4: Et la gueule.

0: fait, mon vieux?
1: Regardez! Le parachute! Un petit ouet est accroché!
0: Faites voir!
2: Oh, mon danger! Oh! Signé Furax.

0: Sie sind abgesetzt, verbannt und ausgewiesen. Ihr gesamtes Vermögen beschlagnahmt zugunsten der Krone.
1: Fini?
2: Dans sa liste. Vous êtes révoqué, déchu, exilé. Vous perdez votre titre de chevalier de la Toison d'Or, ainsi que vos fonctions de ministre de la Police et des Finances. Et tous vos biens sont confisqués au profit de la couronne.
1: Mais qu'est-ce que j'ai fait?
0: Ein Kind dans sa liste. Un enfant!
1: Qu'est-ce que c'est que ça? Qui est-ce?
0: Vous refusez de reconnaître cette bébé de Madame d'honneur?
1: Je ne peux pas le reconnaître, je ne le connais pas!
0: Ya ya ya ya ya ya ya!
1: Ya ya ya ya ya ya ya!
0: Aïe! Seht vite et abandonné! Il m'a verführt und verlassen!
1: Menteuse! C'est une menteuse! Elle ment en allemand! Cet enfant est un faux témoin! Warum mich? Ich habe nicht! Elle est moi, nada, nada, jamais, rien! Majesté, das ist eine kolossale Konspiration!

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0: Philo.
1: Qu'est-ce que tu fais? Oh, excusez-la, monsieur. Excusez-la. Papa n'est pas une café. Oh, allons-en.

0: Et dis donc, Alfred, tu vas hyperner?
1: Oui.
0: Dans combien de temps?
1: Bon, dans demi-heure.
0: Tu vas avec la camionnette?
1: Oui.
0: Bah, attends-moi, tu vas m'emmener.
1: D'accord, je t'amène. Joséphine.
0: Eh oui, Joséphine.
1: Bah, t'es pas le seul.
0: Je m'en fous, petite tête.
2: Dis donc, maréchal.
0: Hein?
2: Il y a là un type de l'état-major. Il faut que tu l'emmènes.
0: Un gars de l'état-major? Bah, dis donc, il tombe mal.
3: À tes ordres, mon capitaine.
2: Allez, viens, vite, viens.

0: capitaine de Voile-Dieu, l'état-major de division.
1: Maréchal.
2: Monsieur Maréchal, vous connaissez cette photo?
1: Ça? Ah oui, c'est Ricord qui l'a prise avec moi.
2: Et où est-il, ce monsieur Ricord? Il est en permission, naturellement.
3: Son beau, la rive, pas la crunch.
4: Vas-y,
3: mec.
4: Vas-y.
3: Reisler. Sie müssen an Ihre famosen Bohlen-Nonsens. Das ist mein Zwölf. Ich muss doch anständig begossen werden, nicht wahr?
4: Sehr gerne, Herr Rittmeister. Also, drei Mosel.
2: Drei Mosel.
4: Zwei Wein.
2: Zwei Wein.
4: Im Martell.
2: Ja.
4: Zwei Flaschen Sekt.
2: Sekt.
4: Zwei Flaschen Zelda.
2: Zwei Zelda.
4: Zwei Flaschen Ananas.
2: Ananas.
4: Eine Zitrone.
3: Danke. Rittmeister von Raufenstein, Kommandant Flugstaffel 21.
5: Capitaine de Boileau, état-major.
3: Enchanté.
1: Lieutenant Maréchal, pilote.
3: Je regrette. Mes officiers.
6: En arche, seul.
1: Metterfeld.
4: Fraisler.
3: Très honoré d'avoir des autres Français. Maintenant, monsieur, la table. C'est une manière.
4: Fraisler, was macht denn Ihre Bohle? Darf ich einschenken, Herr Rittmeister?
3: Bitte. J'ai connu un Boileau à Berlin. Un comte Boileau.
2: Ah oui? C'était mon cousin, Edmond Boileau. Il était attaché militaire.
3: He was a marvelous rider.
2: In the good old times, yes. Maintenant, il est aviateur dans la chasse.
7: Man, großen Tag. Bravo. Eh bien, moi, je suis étonné, ravi chaque fois que je touche un endroit de mes parents. Quand je pense que nous sommes ici au centre de l'Allemagne, séparés des nôtres par une ligne de feu infranchissable et que voici une boîte de petits pois qui m'arrive directement de Paris. Alors, ça va comme ça?
8: Ça va. Ce qui m'étonne le plus, c'est la stupéfiante honnêteté de nos geôliers qui nous transmettent ces codes.
9: La maison est bonne à ce que je vois.
1: Mais on n'est donc pas nourri ici?
10: Théoriquement, oui, mais pratiquement non. Ce qui nous donne n'est pas mangeable. Heureusement, nos colis nous suffisent. Et surtout ceux de notre ami Rosenthal.
11: Ça va bien, je t'en prie.
10: Oh, dis donc, entre nous, ton copain, capitaine, est-ce qu'on peut avoir confiance en lui?
12: Oh, ben il a l'air drôle comme ça, mais c'est un brave type, tu sais. Oh, tu peux avoir confiance en lui. Oh, oui.
10: Alors ça va.
12: Pourquoi?
10: Parce que tu sais, la nuit, on creuse un trou.
12: Un trou, pour quoi faire?
10: Pour nous évader.
12: Mais avec quoi vous le creusez?
10: Oh, avec un peu de charbon, avec des vieilles boîtes de conserve. D'après mes plans, on doit aboutir dans un jardin. Derrière les bâtiments que tu vois là-bas, c'est en pleine campagne.
12: Ça doit pas aller vite, dis donc.
10: On travaille depuis deux mois. Mais encore quelques semaines et ça sera terminé.
12: Ah, mais la guerre sera finie avant, mon Dieu.
10: Tu fais des illusions.

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0: Si mes calculs sont exacts, dans 4 jours, on aura dépassé le mur du jardin. Ah, ça représente des sacs de terre.
1: Maintenant qu'on a sa chance de filer, de regagner le pays, j'ai peur de ce qui m'attend.
2: Quelle heure est-il?
3: Il est 11h.
2: Le temps passe pas vite aujourd'hui.
0: N'empêche que cette nuit, à Ouffi d'Orsay.
4: Appel général à 3h. Tous les officiers changent de camp. Préparez vos bagages. Messieurs.

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0: Et tu viens?
1: Ah, vaut mieux attendre la nuit.
0: Ah non, moi je suis frigo, mon vieux, faut que je bouge.
2: Tu veux ton sucre?
1: Oh, dis donc, ça diminue.
0: Et puis on n'avance pas, mon vieux.
1: T'en prends pas?
0: Alors j'ai pris ma part, moi, tout à l'heure. J'avais faim.
1: Alors on y va?
0: Viens, on va faire le tour du patelin, là-bas.

0: trouve en route.
1: Alors, on n'attend pas la nuit?
0: Penses-tu, on se perdrait.
2: Oh, puis les bois sont tellement épais, en arrivant dans la vallée, on se mettra à quatre pattes. Mais dis donc, t'es bien sûr que c'est la Suisse là-bas en face, hein?
3: Aucun doute.
2: Ça se ressemble tellement, mon vieux.
3: Ah, qu'est-ce que tu veux? Une frontière, ça se voit pas. C'est une invention des hommes. La nature s'en fout.
2: Oui. En tout cas, moi, je voudrais bien que tout ça soit fini. Puis j'irai rechercher Elsa.
3: Tu l'aimes?
2: Ben, je crois que oui.
3: Mais pourtant, en admettant que nous passions, tu vas retourner dans une escadrille, moi dans une batterie. Nous allons reprendre la lutte contre...
2: Ben, comme les copains, quoi. Faut bien qu'on la finisse, cette putain de guerre, non? En espérant que c'est la dernière.
3: Tu te fais des illusions. Allez, revenons à la réalité. Si on tombe sur une patrouille, qu'est-ce qu'on fait?
2: Eh ben, tu files de ton côté, puis moi du mien. On risque chacun sa chance.
3: Alors, au cas où ça arrivera, disons-nous au revoir. Et à bientôt.
2: Allez, au revoir, les sales juifs.
3: Au revoir, vieille noire.
0: Allez, hop. Allez, hop.

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2: And now boys. Here I am at this grand organ over here in the V-Disc Studios. I want you to enjoy this because sometimes I feel like a motherless child. And here it is.
3: Moi, j'ai toujours eu l'impression que j'aurais pas le temps de faire ce que j'ai à faire. Puis le jour où je me suis aperçue que finalement... c'était bien, je pouvais. Alors là, maintenant, parce que là, je me suis dit, mais c'est important. Un jour, j'ai eu un déclic. Hein. En fait, c'est ça, c'est un déclic. Pas dû à l'âge, mais un déclic. J'ai attendu 70 ans là pour aller dans un institut de beauté. Moi, je me trouve à l'âge où je peux faire ce qui me plaît. Et ça, c'est vraiment très, très important. C'est parce que j'ai élevé des enfants. Ensuite, j'étais mamie. Et quand il me reste du temps, c'est pour moi. De tout ça, j'ai le temps. Moi, pour moi, la retraite, c'est surtout le temps d'aller vers les autres et le temps aussi, que je n'ai pas eu jusque-là, le temps de m'occuper de moi. Tiens, si je le faisais maintenant, parce que peut-être qu'un jour, je ne pourrais plus.
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5: Bonjour à toutes et à tous et bienvenue dans Y'a pas d'âge, l'émission de Radio Radio Plus qui s'intéresse aux évolutions démographiques de la société française et donc à tous les sujets liés au vieillissement de la population. Pour cette série d'épisodes, nous sommes allés à la rencontre de la dessinatrice toulousaine Delphine Panique qui a fait paraître fin 2025 aux éditions Misma une bande dessinée intitulée Vieille, qui croque le portrait d'une vieille dame seule et se plonge avec un humour grinçant mais beaucoup de tendresse dans sa vie de tous les jours. Y a pas d'âge en compagnie de Delphine Panique, le troisième des cinq épisodes de cet entretien. C'est parti. Vous avez dit au Monde, hein, dans une interview, enfin dans un papier paru en novembre dernier dans le Monde, à propos de vieilles, hein, bien évidemment, « Je suis fasciné par les vieilles femmes célibataires, elles sont souvent farfelues, généreuses. »
6: Ouais, c'est vrai. Depuis toujours, j'avais une fascination, même bien avant de commencer avec ce personnage-là. Au début, quand j'étais jeune, c'était plus une forme de curiosité. Je me disais comment ça se passe. Enfin, moi, j'ai pas tellement eu ça dans ma famille, de vieilles femmes solitaires, quoi, célibataires. Donc j'avais une curiosité et puis petit à petit une forme de fascination, ouais, parce que je voyais chez ces femmes-là une grande liberté, une liberté de vie et une liberté d'esprit aussi. C'est pour ça que je disais elles sont farfelues, je sais pas, une imagination, quoi, qui est peut-être propre aux gens un peu solitaires.
5: Et vous avez poursuivi, toujours dans cet article du Monde, disant vous être un peu inspiré d'une grand-mère, un brin caractériel, et puis aussi de voisines qui vous ont aidé à emménager à Toulouse, puisque vous vivez à Toulouse depuis 25 ans, mais ouais, vous êtes native de la Drôme. Et elles ont aussi permis d'enrichir ce personnage, voire même de le créer, ces voisines qui vous le dites, ont été élevées, alors à l'époque, c'est la génération qui est née dans les années 30-40, élevée à l'époque avec l'objectif de séduire les hommes, elles n'ont pas eu la chance de pouvoir être célibataires, de faire leur vie. Et ça, c'est évidemment un aspect très important de votre BD, on va y revenir. Mais grand-mère caractérielle, et puis voisines, disons, qui sont venues vous filer un coup de main et qui vous ont un peu épaté, quoi.
6: Ouais, tout à fait. Enfin, là, dans cet article, je ne parle pas de mes voisines en particulier, hein, sur leur vie, parce que je ne connais pas forcément leur vie en détail. Mais en tout cas, c'est vrai que j'ai la chance autour de moi d'avoir quelques... dame âgée solitaire, très farfelue, très marrante, un peu acariâtre, ouais, bien sûr. Et puis aussi, bah, dans ma famille, c'est comme ça, les femmes, elles vivent plus longtemps, donc petit à petit, bah, voilà, mes grand-mères, elles sont devenues solitaires aussi, enfin célibataires. Donc j'ai pu observer pas mal ça, ouais, autour de moi. Et je sais plus quelle était la question exactement.
5: Non, je vous demandais effectivement si cette galerie de personnages bien réels vous avait permis d'élaborer, de concevoir ce personnage. Un des aspects fondamentaux de votre ouvrage, et vous l'avez esquissé, vieille dame célibataire. Alors, plus exactement, elle est veuve. Oui. Et elle est même veuve deux fois.
6: Ouais.
5: avec des hommes qui, vraisemblablement, ont partagé sa vie. Mais pas de la manière la plus fabuleuse qui soit. Hein. D'ailleurs, ces hommes, ils sont sans visage quasiment. Ils ont des prénoms. Oui, alors, eux ont des prénoms, mais n'ont pas de visage, ce qui est un peu l'inverse d'ailleurs de cette vieille dame.
6: Et puis, de toute façon, elle ne s'en souvient pas très bien. Oui, ça, c'est un aspect que je développe pas énormément, qui est un peu dans le non-dit, dans le livre. Mais c'est vrai qu'on comprend effectivement qu'elle a eu ces deux mariage et qui n'était pas forcément super joyeux, mais malheureusement, je pense que pour des dames un petit peu âgées actuellement, et pas seulement, le mariage peut être un esclavage, quoi, et que les femmes ne sont pas toujours heureuses là-dedans, et surtout, maintenant il y en a un peu moins, mais surtout dans le cas de ce qu'on appelait les femmes au foyer, où il y avait beaucoup de contraintes, quoi, dans ces vies-là, et donc, ça reste un peu dans le non-dit, dans la suggestion, mais on comprend qu'elle a été très contrainte, ouais.
5: Femme au foyer, c'était son cas d'ailleurs, ou en tout cas dans votre esprit, c'est le cas de cette vieille.
6: Ouais, c'est ça. Ouais, enfin, on comprend qu'à un moment, elle a voulu un peu travailler, puis que ça n'a pas duré, puis qu'elle a eu un enfant.
5: C'est la fin du troisième des cinq chapitres de notre entretien avec la dessinatrice toulousaine Delphine Panic, auteure de la bande dessinée Vieille, aux éditions Misma. La suite de ce reportage, c'est évidemment à écouter dans le prochain épisode de cette série de l'émission Y'a pas d'âge, le programme de Radio Plus qui s'intéresse aux évolutions démographiques de la société française et donc au vieillissement de la population. Réalisation Nicolas Coulot, rédaction en chef Luc Magrina, restez à l'écoute sur le 106.8 et à très vite dans Y'a pas d'âge.
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Si vous le voulez bien, nous allons passer quelques instants ensemble. Mais sans cérémonie, tout à fait entre amis. Vous et moi. Non, non, ne vous dérangez pas pour moi, au contraire. Installez-vous dans votre meilleur fauteuil. Prenez une cigarette. Et laissez vos souvenirs et vos rêves s'envoler dans la fumée. Avec mes chansons. 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
2: Bonjour, ici Pascal Lord pour une nouvelle chronique autour du thème du vieillissement sous toutes ses formes, ses couleurs, ses mouvements, son impact sur la société. Après Céleste et Annette dans mes précédentes chroniques, aujourd'hui je vais vous parler de Carole. Qui est Carole ? Carole, c'est le personnage central d'un film délicat, silencieux mais très fort, qui s'appelle justement Carole, et qui a été réalisé en 2015 par l'Américain Todd Haynes. L'histoire se déroule dans les années 50 aux États-Unis. On y découvre une société très ordonnée, très codée. Les femmes doivent être élégantes, discrètes, conformes à une image attendue. Le mariage et la maternité constituent l'horizon naturel de leur existence. Tout semble à sa place. Mais derrière cette façade, les vies intimes sont souvent plus complexes. Au centre du film, il y a Carole Heard. C'est une femme déjà installée dans la vie, d'un certain âge. Elle est mariée, elle a une petite fille, elle appartient à un milieu aisé. Elle n'est plus au début de sa vie adulte. En apparence, tout est déjà écrit. Et pourtant, c'est précisément là que le film commence. Carole traverse une forme de bascule intérieure. Elle comprend progressivement que la vie dans laquelle elle est enfermée ne correspond plus à ce qu'elle est profondément. Cette prise de conscience est indissociable de son homosexualité, longtemps contenue ou dissimulée. Son mari sait qu'elle a déjà entretenu une relation affective avec une autre femme, et cette part d'elle-même est devenue une source de conflit et de surveillance. Dans l'Amérique des années 50, aimer une femme lorsqu'on est soi-même une femme n'est pas seulement mal vu. Cela peut entraîner la perte de sa réputation, de sa liberté et même de la garde de son enfant. Face à elle, il y a Thérèse, plus jeune, encore en train de se chercher. Leur rencontre se fait simplement dans un grand magasin. Un regard, une attention, presque rien. Pourtant, quelque chose se met en mouvement. À travers cette relation naissante, Carole cesse peu à peu de considérer son désir comme une réalité qu'il faudrait cacher. La rencontre avec Thérèse agit comme une révélation, mais aussi comme une confirmation. Elle ne découvre pas qui elle est, elle accepte enfin de ne plus le nier. Ce qui est très beau dans ce film, c'est qu'il ne raconte pas une histoire spectaculaire, il raconte un glissement intérieur. Une prise de conscience lente et surtout le courage qu'il faut pour assumer ce que l'on ressent lorsque cela entre en conflit avec les normes sociales. Carole est un personnage particulièrement intéressant parce qu'elle n'est plus dans sa prime jeunesse. Elle a construit une existence, pris des engagements, rempli les rôles que la société attendait d'elle. Et elle se retrouve face à une question très simple mais très profonde. Est-il encore possible de vivre en accord avec soi-même lorsque toute sa vie semble déjà organisée autour d'un autre modèle. Le film montre qu'il ne s'agit pas seulement de choisir entre deux personnes ou entre deux histoires d'amour, il s'agit de choisir entre une existence vécue sous le signe de la conformité et une existence plus fidèle à sa vérité intime. Carole comprend que continuer à se conformer aux attentes de son entourage reviendrait à renoncer à une part essentielle d'elle-même. Cate Blanchett incarne Carole avec beaucoup de retenue. Elle parle peu, mais ses regards, ses silences et ses hésitations expriment toute la tension entre le désir et les contraintes sociales. Rooney Mara, dans le rôle de Thérèse, représente quant à elle une forme d'éveil, celui d'une jeune femme qui découvre progressivement ses sentiments et son identité. Le film est adapté du roman The Price of Salt de Patricia Highsmith lors de sa publication en 1952. Raconter une histoire d'amour entre deux femmes sans la condamner moralement constituait déjà une forme d'audace. Le film conserve cette force discrète. Il ne transforme pas ses héroïnes en symboles, il les montre simplement dans leur humanité. Visuellement, Carole est d'une grande élégance. Les couleurs sont douces, les gestes sont lents, les espaces sont souvent séparés par des vitres, des cadres ou des reflets, comme si les personnages vivaient toujours derrière une frontière invisible, à distance d'eux-mêmes et du monde. Mais ce qui demeure surtout, c'est cette idée que l'acceptation de son orientation sexuelle n'est pas toujours une évidence immédiate. Elle peut être le résultat d'un long cheminement intérieur, particulièrement lorsque l'on a vécu pendant des années selon des attentes qui n'étaient pas vraiment les siennes. Dans ce sens, Carole n'est pas seulement une histoire d'amour entre deux femmes, c'est l'histoire d'une femme qui choisit progressivement d'assumer son homosexualité malgré les risques que cela implique. C'est le récit d'une conquête de soi, discrète mais déterminée. Et c'est peut-être cela qui nous touche tant, cette idée que la vie ne se referme pas totalement à un moment donné, qu'il est toujours possible de devenir davantage soi-même, même après des années de stabilité apparente. Carole nous rappelle que les changements les plus importants ne sont pas toujours visibles de l'extérieur. Ils se jouent souvent dans le silence, dans une décision intime, dans le moment où on cesse enfin de détourner le regard de ce que l'on est et qu'on assume ses choix. C'était une chronique de Pascal Lorde. Je vous retrouve très vite sur les ondes de Radio Radio Plus.
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0: Vous venez de passer une demi-heure en compagnie de Bernard Hilda et de son orchestre avec le concours de Jane Morgan.
1: Chers auditeurs, à dimanche prochain et depuis Londres, nous vous disons au revoir. Au revoir, chers auditeurs.
2: Au revoir, chers auditeurs.

0: pas connu. 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

ce qui s'intéresse autant à la célébration du boire qu'au discours de condamnation qui l'ont accompagné au fil des siècles. Le visiteur est ainsi confronté à l'évolution du regard porté sur l'alcool à travers l'histoire de l'art et des représentations populaires entre euphorie collective, rituel social, outils publicitaires et problèmes de santé publique.

Nous écoutions le Chœur infernal, extrait d'Orphée aux Enfers, opéra d'Offenbach, créé en 1858 et révisé en 1874, interprété ici par le chœur et l'orchestre du Capitole sous la direction de Michel Plasson. L'exposition Ivresse, proposée par le musée Paul Dupuis, est visible jusqu'au 29 septembre à Toulouse. Le parcours est divisé en deux sections, boire et déboire. La première section explore les dimensions festives, symboliques et sociales de la consommation d'alcool. Des bacchanales antiques au café du XIXe siècle, les œuvres exposées montrent comment le vin et les spiritueux ont longtemps accompagné les célébrations religieuses, les banquets ou encore les moments de convivialité. Avec l'essor des alcools industriels au XIXe siècle, l'imaginaire publicitaire contribue à glamouriser la boisson, souvent incarnée par des figures féminines séduisantes sur les affiches et les images populaires. Cette esthétique de la fête et du plaisir contraste fortement avec les discours médicaux et moraux qui émergent à la même époque. La seconde partie de l'exposition met en lumière le basculement progressif de l'ivresse vers un sujet de condamnation sociale et sanitaire. Les artistes y représentent avec un réalisme de plus en plus cru les effets physiques et psychologiques de l'alcool dans un contexte marqué par l'augmentation massive de la consommation au XIXe siècle.

Nous écoutions Annie Cordy. Il s'agit de son premier succès. C'était en 1953. L'exposition Ivresse se poursuit jusqu'au 29 septembre au Musée des Arts Précieux Paul Dupuis à Toulouse. Ivresse interroge les mécanismes sociaux et politiques qui façonnent encore aujourd'hui notre rapport à l'alcool, tiraillé entre campagnes de prévention, traditions viticoles et enjeux économiques. Une exposition essentiellement constituée d'affiches publicitaires qui propose un parcours au cœur des représentations liées à l'alcool.

0: Nous écoutions Boris Vian, Je bois, c'était en 1956. L'exposition Ivresse est visible jusqu'au 29 septembre au Musée des Arts Précieux de Toulouse, le musée Paul Dupuis. Une exposition consacrée à l'histoire des représentations liées à l'alcool, avec principalement des affiches, mais également des dessins, des estampes, des objets et des peintures issues des collections municipales. Outre les deux sections boire et déboire, qui découpe le parcours de cette exposition, une salle accueille la reconstitution d'un bar de la Belle Époque où sont rangés des verres, bouteilles, caves à liqueurs qui sont issus des collections du musée Paul Dupuis. L'exposition Ivresse jusqu'au 29 septembre au musée des Arts Précieux Paul Dupuis à Toulouse.
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4: Bonjour à tous, bonjour à toutes, c'est l'horoscope. Oui, vous savez, les belles nouvelles de la journée. Hein, sauf pour 12 signes aujourd'hui. Hein, y a sur 12 signes, il y en a 12 qui vont ramasser. Non, non, ce n'est pas une très très grande journée dans le domaine zodiacal. Tous mes confrères sont d'accord avec moi pour le dire. Ce jour est maudit. Ce jour est maudit pour tous les astres, mais il faut quand même annoncer les nouvelles, qu'elles soient bonnes ou qu'elles soient mauvaises. Voici le journal de l'horoscope. Ah, ça fait un peu peur. Hein. Allez, on reprend le cours traditionnel des choses avec le bélier. Le bélier. Le bélier, il va pas dans le mur hein, aujourd'hui. Ah, ça, le bélier, alors lui, ou mal dormi ou mal rêvé, ou je ne sais pas. Le bélier, il a... Directement, hein, droit dans le mur, il va s'en apercevoir très vite, ça ne traînera pas. ça va être dans la matinée, il va très vite comprendre qu'il s'est complètement, complètement planté de sens. Vous n'avez pas la science infuse, Bélier. Il va falloir quand même vous mettre à y songer ardemment. Attention donc pour vous les Béliers au coup de corne mal placé. On suit avec le Lion. Alors le Lion aujourd'hui, c'est curieux. Hein, le Lion, c'est le roi des animaux traditionnellement, donc celui qui décide et qui impose. Eh bien aujourd'hui, le Lion, c'est le diplomate. Hein? C'est le diplomate, je bouffe tout le steak et après on discute, en gros, c'est un petit peu ça le Lion, c'est la diplomatie par la force, c'est la diplomatie façon Poutine, on écrase tout et puis bon, on discute un peu après, hein, gentiment, sinon ça va, toi, écoute, un peu fatigué, tout ça et tout, enfin voilà. C'est donc le Lion aujourd'hui qui dominera un petit peu, mais d'une certaine manière. Le Sagittaire, il est à côté du Lion, il a compris comment la salle... Alors le Sagittaire, il est roublard, hein, le Sagittaire. Il a senti comment la salle est tournée à côté, donc il s'est dit « Oh, je vais y aller tranquillement aujourd'hui, puis d'ailleurs, tiens, je vais me laisser faire, c'est plutôt l'autre qui va m'accompagner. » Le Sagittaire délègue aujourd'hui à mort, il délègue sa vie, ses sentiments, c'est l'autre qui l'accompagne. Le Sagittaire, il vous fait comme ça. Ah non, oh, quel salope. Et nous finirons cette première tranche d'horoscope, je vous rappelle la tranche d'horoscope, une tranche de petite information et une légère tranche de dérision, c'est l'horoscope avec le taureau. On attaque avec le taureau, on continue avec le taureau et là le taureau il va falloir un peu se calmer quand même. Le taureau, oui, vous êtes magnifiquement membré, mais il faudrait quand même pas exagérer le taureau. Il va falloir un petit peu revoir les ambitions à la baisse, de toute façon tout le monde va se charger de vous le faire comprendre, votre compagne, votre patron et peut-être même votre santé, Taureau. Donc, je vous invite à écouter un petit peu plus et les gens qu'il y a autour de vous et également votre propre petit corps, Taureau. Allez, on marque une petite pause et on se retrouve pour les quatre prochains signes que je vais chercher à la cave.

0: À la Vierge, ou le Vierge, mais il n'y en a quand même pas beaucoup. Alors la Vierge aujourd'hui, c'est la discussion. Oui, c'est la discussion, c'est la négociation, c'est le blabla, on refait le monde, hein, tout ça, oui, pour dire des conneries, ça là. Ça, effectivement, aujourd'hui, la Vierge, vous serez dans une forme étincelante, donc vous voyez, ça sortira de la bouche comme ça. Le problème, c'est que personne n'y comprendra rien, parce que jusque-là, ça va, mais après, la Vierge, après, c'est du fromage. Donc, méfiez-vous quand même, quand vous dites n'importe quoi, Vierge, par moments, ça peut être très amusant, à d'autres instants, ça peut être confondant. Et on bascule vers le Capricorne. Hein. Le Capricorne, c'est très bien. Vous faites semblant. Le Capricorne, de toute façon, c'est clair. Vous faites semblant de tout. Vous êtes malin, rusé comme le renard Capricorne aujourd'hui. Vous allez esquiver, naviguer, tranquille, avancer, bien évidemment, le Capricorne avancer aussi, mais gentiment, et puis finalement sans prendre vraiment tout ça très très très au sérieux. Qu'est-ce qu'il y a, Capricorne? Qu'est-ce qui se passe en ce moment? Je vous sens ailleurs, il faudra que je m'occupe personnellement de votre cas, cher Capricorne. Il nous reste un, deux, trois, nous allons attaquer bien évidemment maintenant par le Gémeaux. Gémeaux, c'est eh bien pas un petit peu à l'instar du Sagittaire. Le Gémeaux, c'est l'autre. Aujourd'hui, vous êtes l'autre. C'est l'autre qui vous inspire, c'est l'autre qui vous habite, c'est l'autre qui vous fait aujourd'hui, qui va peut-être même vous le faire pour de bon. L'autre, attention quand même, Gémeaux, à ne pas vous faire avoir. Attends, laissez l'autre décider pour vous. Méfiez-vous donc, Gémeaux, de l'abus de confiance, de l'ingérence dans votre vie et de Poutine. Excusez-moi pour cette dernière phrase, Poutine n'étant pas Gémeaux. Balance, l'imagination, créativité, un petit peu comme d'autres signes l'autre jour. Mais attention, vous allez gaspiller, Balance, c'est ça le problème, c'est que pour les autres, imagination, créativité, tout ça, c'était bien ciblé, c'était pour un travail bien établi. Vous, Balance, vous allez faire n'importe quoi, ça va être encore au vent. Voilà, tout ça distillé au vent, nanana, tous les idées, n'importe quoi, tout. Et quelqu'un pourrait se charger de récupérer vos petites idées innovantes, en profiter à votre insu, Balance, méfiez-vous. Tout ça, c'est même pas marqué sur la feuille, là, j'invente complètement cet horoscope, je suis complètement fou. Il est temps pour nous d'atteindre la dernière petite tranche après une légère petite musique. Je ne sais plus ce que je raconte. Verseau, tout va bien, Verseau. Et pourtant, vous vous défendez, vous êtes sur la défensive. Vous êtes à cran, Verseau, et pourtant, tout vous sourit, tout vous réussit. Vous m'énervez, Verseau, vous m'énervez profondément. Mais comment peut-on être, Verseau, écoutez, comment peut-on être comme ça quand tout arrive comme un plat servi sur un plateau d'argent, Verseau, tout vous va, tout est bon pour vous. Alors pourquoi vous exciter? Détendez-vous, Verseau, tout vous ira bien, vous n'écoutez plus que le son de ma voix. Cancer, difficulté partout. Alors là, cancer, aujourd'hui, c'est la relation qui pose problème, quelle qu'elle soit, relation professionnelle, relation sentimentale, relation amicale, c'est la relation sexuelle qui pose problème aussi, cancer. Je vous invite à ne pas jouer au tiercé, hein, aujourd'hui, cancer, à ne pas jouer à des jeux de hasard, il pourrait vous arriver quelques bricoles. On va enchaîner avec le scorpion, qui aura besoin de l'autre aujourd'hui, mais pas pour que celui-ci prenne sa place pour les décisions, non. Le scorpion est la demande du conseil. Il a besoin d'être éclairé, le scorpion. Il a besoin qu'on lui indique la direction, même s'il souhaite y aller tout seul. Le scorpion est vaillant, volontaire. Le scorpion est fier. Il veut y aller tout seul, mais il veut quand même qu'on lui indique le chemin parce que le scorpion se plante souvent en se piquant à des jeux qui ne sont pas les siens. Voilà pour le scorpion. Et il me reste le dernier signe. Celui que vous connaissez tous, le poisson. Alors le poisson, c'est pas frais aujourd'hui. Oui, le poisson, c'est pas terrible. Hein, pas terrible. L'étal est léger. Il n'y a pas beaucoup. Je vois pas beaucoup de recettes poisson aujourd'hui. La pêche est maigre. Oui, vous êtes un peu perdu. La poisson, là, c'est l'eau douce. Si vous n'êtes pas dans votre élément, poisson, il va falloir se ressaisir très rapidement. Au risque, sinon, bien évidemment, poisson, de vous faire
1: de vous faire harponner par une vilaine ou un vilain. Voilà, c'était l'horoscope de cette journée sur une musique qui a été composée.

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1: 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Je projette dans la salle, dans les maisons de tous ceux qui nous écoutent, l'éclat d'un sourire lumineux, et mon projecteur à moi s'appelle Lynn Renault.
2: Eh bien, je voudrais vous présenter une toute nouvelle chanson, Bouclette.

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0: l'autre jour, ma femme me dit, vois-tu, mon chéri, pour te plaire, j'ai fait quelque chose de bien gentil. J'ai fait ce que font toutes les femmes en ce moment, pour être tout à fait dans le mouvement.
1: Non, non, la science a fait d'énormes progrès, la médecine également. Non, les vieux écoutent, désormais les vieux parlent, les vieux réfléchissent, les vieux pensent, les vieux gèrent. Qu'est-ce que vous voulez que je vous dise, c'est les vieux qui tiennent la société, là, s'il n'y avait pas les vieux, qui donnerait aux petits-enfants? C'est plus les parents plus de thunes. Comment voulez-vous faire? Qui donne? C'est les grands-parents. Qui maintient le lien? C'est les grands-parents. Ah bah oui. Alors voilà, il leur fallait bien quelque chose. 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
3: Bonjour, ici Pascal Lord, bienvenue dans Il n'y a pas d'âge, avec aujourd'hui une nouvelle chronique autour du thème du vieillissement sous toutes ses formes, ses couleurs, ses mouvements, son impact sur la société. Aujourd'hui, je vais vous parler de l'extraordinaire chef d'orchestre française Claire Gibeau, qui, âgée désormais de 80 ans, a fondé il y a 4 ans le concours La Maestra, dont la 4e édition s'est tenue à la Philharmonie de Paris fin février dernier. Claire Gibeau est née au Mans en 1945, d'un père professeur de solfège au conservatoire de sa ville natale, où elle a fait par la suite l'apprentissage du violon. Elle remporte en 1958 un premier prix dans sa discipline instrumentale et en musique de chambre, puis poursuit ses études musicales au Conservatoire National Supérieur de Musique de Paris, où elle obtient les premiers prix d'harmonie, de fugue, de contrepoint, d'esthétique et d'histoire de la musique en 1968 et le premier prix de direction d'orchestre en 1969. On peut véritablement qualifier son parcours de pionnier puisqu'elle s'est imposée dans un univers presque exclusivement dominé par les hommes. Ainsi, son itinéraire ne reflète pas seulement une réussite individuelle, mais il met le curseur sur les résistances profondes qui structurent encore et toujours le monde symphonique. Elle accède très tôt à des postes prestigieux et devient notamment la première femme à diriger à la Scala de Milan. Très consciente de sa chance, elle sait qu'en réalité, les femmes chefs d'orchestre restent marginales. Leur invisibilité persiste malgré l'existence de très nombreux talents. Ainsi, Claire Gibeau décide de fonder en 2020 le concours La Maestra, en partenariat avec la Philharmonie de Paris et le Paris Mozart Orchestra qu'elle a elle-même créé. Pour elle, il s'agissait d'une nécessité, sachant que les conservatoires forment autant, sinon plus, de femmes que d'hommes, alors que les postes de direction d'orchestre restent massivement occupés par des hommes. Ce déséquilibre ne s'explique ni par le mérite ni par le niveau, mais par des mécanismes plus diffus, réseaux fermés, habitudes de programmation, représentation persistante du chef d'orchestre comme figure d'autorité virile. La Maestra vient précisément contrecarrer cet ordre établi. En offrant une scène internationale exclusivement dédiée aux chefs d'orchestre femmes, le concours ne crée pas une exception, mais corrige une invisibilité. Il ne s'agit pas de privilégier, mais de rendre visible ce qui ne l'était pas. Et surtout, il ne s'arrête pas à la compétition. Il met en place un accompagnement durable, avec des résidences, du mentorat, des engagements, condition essentielle pour transformer une reconnaissance ponctuelle en véritable carrière. Le geste de Claire Gibeau est donc double. Il est artistique, bien sûr, puisqu'il s'agit de faire émerger de nouvelles interprétations, de nouvelles sensibilités, mais il est aussi structurel et politique. Il interroge les critères même de légitimité dans le monde de la musique classique. Claire Gibeau, en fondant La Maestra, ne crée pas seulement un concours. Elle construit un outil de transformation. Là où son propre parcours a été marqué par l'exception et la difficulté, elle œuvre à faire de la présence des femmes à la tête des orchestres non plus une anomalie remarquable, mais une évidence. Claire Gibeau fait partie de ces figures rares dont le parcours ne cesse de se redéployer avec le temps. À 80 ans, elle continue non seulement d'être active, mais d'initier des transformations profondes dans le monde musical. Cette longévité engagée n'a rien d'anodin. Dans le champ de la direction d'orchestre, où des carrières sont souvent associées à des figures masculines installées et où les femmes ont historiquement eu plus de difficultés à durer, une telle présence à cet âge reste peu commune. Son itinéraire prend aujourd'hui une dimension supplémentaire. Il ne s'agit plus seulement d'avoir ouvert des portes, mais de continuer à agir à un âge où beaucoup se retirent, et c'est là que réside une forme de déplacement silencieux des normes, non seulement celles liées au genre, mais aussi celles liées à l'âge. Il faut dire que dans de nombreux domaines artistiques, et particulièrement dans la musique classique, les femmes subissent une double invisibilisation avec l'âge. Déjà minoritaires, elles deviennent encore moins visibles en vieillissant. Le fait qu'une femme de 80 ans prenne l'initiative de créer un concours international constitue en soi un geste fort. Ce que révèle la maestra, au-delà de son objectif immédiat, c'est donc aussi une autre manière de concevoir le temps des femmes dans la création. Non plus comme une trajectoire limitée, soumise à des injonctions de visibilité ou de retrait, mais comme une continuité active. En cela, Claire Gibault ne se contente pas de lutter contre les inégalités de genre, elle déplace également les représentations liées à l'âge, en incarnant une autorité artistique qui ne s'épuise pas, mais se transforme. Ainsi, son engagement tardif n'est pas un simple prolongement de carrière, il en constitue peut-être l'un des moments les plus décisifs. À travers lui, elle montre que la capacité d'agir, de créer et de transformer les structures ne connaît pas de seuil fixe et que parfois, c'est précisément avec le temps que cette capacité trouve toute sa portée. C'était une chronique de Pascal Lord. Je vous retrouve très vite sur les ondes de Radio Radio Plus.
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1: Je ne veux pas savoir la fin.
2: Vous croyez que nous allons pouvoir continuer comme ça?
1: Je ne veux pas savoir la fin.
2: Mais ça peut durer très très très longtemps.
1: Je ne veux pas savoir la fin.
2: Ne vous fâchez pas, mais moi j'ai envie que ça continue également, alors...
1: Je ne veux pas savoir la fin.
2: Je vous en supplie, j'ai pas très bien compris. Qu'est-ce que vous avez
1: dit? Je ne veux pas savoir la fin.
2: Ah, bah non, ça y est, j'y suis.

La prochaine chanson est une chanson de Raymond Bernard. Raymond est ici au piano avec nous. Vous l'entendez en ce moment. Et voyons voir si vous aimez cette composition intitulée « Tout chante l'amour ».

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0: de cet entretien où il est question du regard que la société porte sur les vieux et du regard que certains vieux portent sur eux-mêmes. Il n'y a pas d'âge. C'est parti.
1: Pas trop.
2: Je vous pose cette question parce que depuis quelques années, Antoine Decaune a créé la revue, ouais, la revue Vieux. Patrick Mahé, ici, qui est le correspondant local du Conseil national autoproclamé de la vieillesse. Rien que ce titre-là montre que, bon, on n'a plus honte d'être vieux d'une certaine manière. Et la revue Vieux, donc créée par Antoine Decaune, montre que, bon, on peut tout à fait assumer ça et presque le revendiquer. Ouais. Ça ne vous paraît pas être un changement évidemment positif?
1: Ça, oui. Revendiquer, c'est pour ça qu'on dit vieux et qu'on assume le terme vieux ou vieille et qu'on ne veut pas se faire appeler senior. Ça, c'est aussi une de nos particularités. Oui, je pense sur la revendication à être que vieux, ce n'est pas une tare. Que vieux, c'est un état de l'aventure humaine. Mais oui, ça je pense que oui.
2: Ça a un peu changé.
1: Ah oui, ça a changé.
3: Oui, ça a un peu changé. Ça, oui. Mais parce que le fait est que les gens sont quand même plus physiquement
1: plus en forme
3: et donc plus et osent prendre la parole. Mais c'est vrai que par contre, la revue Vieux, moi, ce qui m'amuse, c'est que c'est des jeunes qui d'un seul coup découvrent qu'ils sont vieux. Et ça, je trouve ça drôle, parce que quand j'ai entendu Decaune, puisqu'il avait une interview, ça me fait rire. Je lui dis, ah non, mais mon gars, tu découvres que t'es vieux. Bah ouais, bah c'est ça la vie.
2: Non, mais c'est presque rock'n'roll.
3: C'est presque, voilà. Mais moi, je trouve ça émouvant en plus, parce que c'est comme s'il avait cette idée qu'il serait toujours jeune. Puis d'un coup, moi, j'ai vu une interview de lui, c'était drôle. Et bon, mais voilà. Mais à Hold Up, bon, on n'est peut-être pas... Enfin, si, on est rock'n'roll quand même, mais je sais pas, j'ai l'impression que quand même, ça arrive après la retraite quand même, cette question de... Et c'est vrai que la Ménardière ou l'habitat participatif, c'est autre chose. C'est la volonté d'être dans un endroit qui est sur des échanges, etc., avec un habitat où il y a de la coopération entre les gens. C'est quand même un autre... une autre chose.
2: Et interview d'Antoine Decaune qu'on peut, entre autres, retrouver sur le site d'Hold Up, avec toute une batterie de vidéos différents thèmes qui sont mises en ligne. D'ailleurs, pour revenir aux activités d'Hold Up, que ce soit à Toulouse ou à Paris, le comité scientifique, il faut quand même en parler, ça c'est très important. Au-delà des ateliers, des discussions, il y a quand même aussi des recherches qui sont menées, Isabelle.
3: Oui, alors c'est des recherches qui sont menées. Alors là, c'est beaucoup Paris qui fait ça, parce que là, il y a le comité scientifique qui est piloté encore par Marie-Françoise Fuchs, où elle associe des chercheurs, etc. Et il y a un groupe qui travaille avec l'Europe sur toutes ces questions, sur l'agisme, enfin sur aging et tout ça. Donc ça, effectivement, et ça leur permet de réfléchir à des thématiques qu'on pourra traiter ou travailler. Par exemple, il y a eu un travail sur les EHPAD, mais ça s'est fait avec les adhérents. C'est-à-dire que ce sont des adhérents qui vont en immersion et on rend compte à travers l'étude qui est faite avec des chercheurs, des gens qui aident, qui sont financés pour le coup pour travailler ça. Et là, Paris a les moyens de faire. Mais nous, on est associés à ce genre d'études. Sur la question des solitudes, puisque vous voyez, la question de la solitude, des adhérents qu'on ne voit plus, nous, on s'en rend compte. On en a parlé avec Paris. On sent que Paris va vraisemblablement essayer de travailler sur ces sujets-là. Alors, c'est une question de moyens après. Mais pareil, je prends aussi un sujet qui est le permis de conduire, l'histoire du nouveau permis de conduire, parce qu'il y a une personne de Hold Up Paris qui fait partie du groupe de l'équipe sur la sécurité routière pour apporter la parole des vieux sur ce sujet-là, c'est-à-dire qu'est-ce que ça va avoir comme effet, qu'est-ce qu'on peut faire, quelles sont les préconisations notamment, et puis qu'est-ce qu'on peut dire sur le type d'examen, etc. Donc vous voyez, là... C'est les gens qui travaillent sur la sécurité routière qui se disent, tiens, il y a Hold Up, on va les associer à la réflexion. Vous voyez, donc ça, c'est... Et le comité scientifique, nous, on n'y est pas en tant que Toulouse, mais c'est vraiment une équipe qui existe depuis le début, avec cette volonté que quand il y a des recherches sur des sujets, que ce soit, qu'il y ait une rigueur scientifique.
2: Donc la réflexion est en cours de route.
1: Elle va commencer.
3: Pour nous, elle commence à Toulouse. Pour Paris, c'est moins... Il y a beaucoup de transports en commun, etc. Mais ça me fait penser qu'on a un slogan qu'on partage aussi avec le CNAV, c'est rien pour nous sans nous. C'est-à-dire que effectivement, souvent, et c'est ce sur quoi ou contre quoi on se

0: révolte un peu, c'est de se dire, attention, arrêtez de vouloir notre bien, quoi. Alors là, le permis de conduire, c'est le bien de la société, mais on ne prend pas le gaz hilarant, là, on ne prend pas le truc, on n'est pas spécialiste de ça. Or, il y a beaucoup d'accidents qui sont liés à la vitesse, etc. Souvent, les gens, les personnes âgées, surtout en campagne, ils font le même trajet, c'est-à-dire des petits trajets, parce que c'est obligatoire, aller faire des courses, des choses comme ça. Ça ne veut pas dire qu'il n'y a pas de risque, hein. Mais l'idée, c'est de se dire, attention, il faut qu'on soit présent. Et là, ce qui est bien avec Hold Up, je dis Paris, auquel on est souvent associé sur certaines études, etc., c'est que on part toujours de la parole, enfin de la réflexion, de l'analyse, etc., des vieux, même les enquêtes qui sont menées. Par exemple, il y a une très grosse enquête qui a été faite par Paris, qui s'appelait, à laquelle on a participé, qui s'appelait « Quel lieu de vie pour nos vieux jours ?» Ça, c'est un gros travail où il y a eu plus de 1000 réponses. Et c'est intéressant parce que là, il y a le comité scientifique qui dit comment se fait l'enquête, quel questionnaire. Enfin, vous voyez, ça, c'est la puissance d'analyse, de réflexion de Hold Up Paris. Et puis après, il faut être présent dans les institutions, au niveau national, au niveau du ministère, sur tout ce qui est la solidarité, la vieillesse. Enfin, bon, bref, il faut être les mutuelles. Enfin, vous voyez, il y a plein de choses qui nous concernent et souvent on nous met à l'écart parce qu'on est trop, voilà, on est vieux, donc quand même, les pauvres petits, on va s'occuper de... Non, vous occupez pas de nous. Nous, on veut pouvoir parler.
1: Très bien.
0: Enfin, c'est pas qu'on le fasse très bien, mais au moins on a des choses à dire. Bavarde comme on est, vous vous rendez compte.
2: Mais moi, il y a une idée de slogan qui me vient là. Rien pour nous sans nous, mais rien contre nous sans nous. Aussi.
3: Ah oui, c'est vrai aussi. Hein,
2: je pense qu'il faut faire les deux.
0: Oui, t'as raison, c'est vrai.
1: C'est la fin du troisième des cinq chapitres de notre entretien avec Isabelle Hesch et Jocelyne Boucaud, toutes deux coprésidentes de l'antenne toulousaine de l'association Hold Up, comprenez les vieux debout, réseau d'échanges, d'actions et de recherches. La suite de cette interview, c'est évidemment à écouter dans le prochain épisode de cette série de l'émission Y'a pas d'âge, le programme de Radio Plus, qui s'intéresse aux évolutions démographiques de la société française et donc au vieillissement de la population. Réalisation Nicolas Coulot, rédaction en chef Luc Magrida, restez à l'écoute sur le 106.8 et à très vite dans Y'a pas d'âge.

0: Et voici, mes chers auditeurs, notre 62e divertissement 8 lors. 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
1: Bonsoir, mes chers auditeurs. Je vais avoir le plaisir de vous chanter trois chansons. Ce ne sont pas des chansons de cabaret, mais des chansons qui, je l'espère, deviendront populaires. Elles n'ont pas d'autre but que de faire valoir une musique charmante. Pas d'autre espoir que d'être fredonné par vous.
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Bonjour, ici Pascal Lord, je suis ravie de vous retrouver sur les ondes de Radio Radio Plus. Dans la lignée des chroniques précédentes, nous allons poursuivre notre réflexion sur le thème de la vieillesse dans les dystopies. Aujourd'hui, nous allons nous pencher sur le film Logan's Run de l'Américain Michael Anderson, sorti en 1976, dans lequel le spectateur découvre une société futuriste entièrement modelée sur la célébration de la jeunesse. Dans cette cité utopique en apparence, les êtres humains vivent dans le plaisir, le luxe, l'hédonisme, mais uniquement jusqu'à l'âge de 30 ans. Au-delà, ils doivent se soumettre à une cérémonie appelée le carrousel, censée offrir la renaissance, mais qui est en réalité une exécution rituelle. Le film repose donc sur un paradoxe glaçant. L'idéal de jeunesse éternelle est obtenu au prix de l'élimination programmée de toute forme de vieillissement. Ainsi, Logan's Run, traduit en français par L'âge de cristal, nous propose une réflexion vertigineuse sur l'âgisme, la peur du vieillissement et la valeur de la vie humaine dans une société obsédée par la fraîcheur. Le monde de Logan's Run est organisé autour d'un seul principe, le contrôle absolu de l'âge. Chaque individu porte un cristal implanté dans la paume qui change de couleur en fonction de l'âge. À 30 ans, il clignote en rouge, signalant qu'il est temps d'aller au carrousel. Cette société repose sur l'illusion d'un cycle naturel de renouvellement, mais il s'agit en réalité d'un effacement brutal de la vieillesse. Dans cet univers, vieillir est interdit donc, non pas médicalement, mais socialement. Aucun vieux corps n'est visible, aucune trace de déclin, de rides, de lenteur. La jeunesse devient le seul visage possible de l'humain. Vieillir ici est synonyme de danger pour l'ordre établi, car vieillir, c'est se souvenir, transmettre, ralentir, critiquer. La disparition des vieux corps assure le maintien d'une société de consommation, de vitesse et d'amnésie. Ichiguro montrait des clones vieillissants sans avenir. Logan's Run, lui, nous montre des humains privés d'avenir pour ne pas vieillir. La société décrite est donc profondément âgiste. Le vieillissement y est vu comme une souillure, une faiblesse, une menace pour la beauté de la cité. Le corps âgé n'est pas seulement caché, il est supprimé. Ce qui est frappant, c'est l'absence de violence apparente. Le carrousel est une fête. Les individus y vont en chantant, vêtus de tenues éclatantes. Le meurtre devient rituel, anesthésié par l'esthétique. C'est là que réside la critique la plus aiguë du film. Une société peut éliminer la vieillesse non par haine, mais par éblouissement. Le basculement du récit s'opère lorsque Logan, policier chargé de traquer les runners, ceux qui fuient leur destin, découvre que le carrousel est une supercherie et décide lui-même de fuir. Sa fuite est une quête de vérité, mais aussi une confrontation au vieillissement. Le film prend alors un tournant essentiel. Logan, qui a toujours vécu dans un monde sans vieux, découvre pour la première fois un vieil homme, réfugié hors de la cité, dans les ruines d'un ancien monde. Cette rencontre bouleverse tout. Le vieil homme, fragile et solitaire, est un choc visuel et affectif. Il incarne ce que Logan n'a jamais vu, une mémoire, une durée, une humanité non jetable. C'est à ce moment que le vieillissement devient politique. Le simple fait d'exister, de vieillir hors du système, est un acte de résistance. Le vieil homme est porteur d'un monde oublié, d'une temporalité étirée, d'une continuité qui contredit l'idéologie du renouvellement constant. Ainsi, le vieillissement devient subversion. Il n'est plus seulement une étape biologique, mais une altérité insupportable pour une société fondée sur l'instant. C'est pourquoi Logan's Run peut se lire comme une critique radicale de nos propres obsessions contemporaines. Refus du vieillissement, culte de la jeunesse, mise à l'écart des anciens dans les marges sociales. Le vieillard n'est pas un déchet, il est la preuve qu'un autre temps, un autre rapport au corps et à la vie est possible. À la fin du film, la destruction de la cité utopique et la libération des citoyens leur permettent de découvrir, eux aussi, pour la première fois, le visage ridé du vieil homme. Ce visage est presque sacré. Il révèle
que l'on peut vieillir, que l'on peut durer, que la vie humaine ne se réduit pas à l'éclat de la jeunesse. Logan's Run est donc un film sur le vieillissement en creux, ce qui fait peur, ce qui est nié, ce qui finit par revenir. En supprimant la vieillesse, la société s'est coupée du réel, de la mémoire, de la durée. Et c'est en retrouvant un vieillard que les personnages retrouvent ainsi leur humanité. Vieillir dans ce film, ce n'est pas décliner, c'est résister. C'était une chronique de Pascal Lord. Je vous retrouve très vite sur les ondes de Radio Plus.

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3: Depuis un siècle, des milliers de variétés potagères ont disparu, et cela aurait pu être le cas de l'oignon de Tarassac. Il n'était plus cultivé que par de rares jardiniers. Yves Giraud et sa compagne Marie, maraîchers en agriculture biologique dans la Haute-Vallée de l'Orbe, le cultivent depuis le début des années 70.
4: Eh bien, quand je l'ai découvert, je ne savais pas que c'était l'oignon de Tarassac. Et la personne qui me l'a transmis... C'est quelqu'un de Serriès, juste à 1 kilomètre d'ici. Et Michel Lugagne cultivait cet oignon. Son père le cultivait déjà. Et donc, j'ai eu l'occasion de récupérer du plant. Et cet oignon s'est très bien comporté. J'en ai refait l'année suivante. Je me suis mis à faire de la semence. Et pour moi, il était vraiment intéressant dans notre terroir. J'ai cherché après, on a cherché à le faire circuler.
5: Si vous deviez le décrire, cet oignon ?
4: Plutôt jaune clair, on va dire. Qui est un oignon un peu aplati, qui peut faire des très gros oignons. On peut avoir des oignons qui font 500 grammes. C'est-à-dire que c'est un oignon à la fois doux et à la fois de conservation. Alors la conservation, ça c'est un point extrêmement important. Il est conservé tout simplement dans un lieu qui est un lieu ouvert, aéré. Et la culture que je fais en agriculture biologique, en évitant même d'utiliser du sulfate de cuivre sur les oignons alors que j'ai la possibilité de le faire, ça fait là aussi... J'ai des oignons qui ont résisté éventuellement au mildiou ou à tout ça sans être traités. Et donc je travaille là aussi sur la rusticité de la plante et sur ses capacités à résister, je veux dire, elle-même aux maladies. Il est semé en pépinière, ce qu'on appelle. Moi je fais ça en ligne, en pleine terre. Et c'est extrêmement important pour nous parce que justement l'oignon... Pour se développer comme nous on le souhaite, il est associé à des champignons mycorhiziens qui sont dans le sol. Ces champignons, ils ont plusieurs fonctions, mais entre autres, ils aident l'oignon à lutter contre les maladies. Et donc, dès le départ, on a envie que cet oignon il soit cultivé en pleine terre. Il va être arraché au mois de mai, pour faire simple, ça peut être fin avril, mais c'est au mois de mai. Et il va être repiqué tous les 10 cm environ en ligne, qui sont espacés, elles, on va dire, les 30 cm. Voilà, pour qu'après, il ait la place de se faire et de grossir. Mais son démarrage aussi est important. Traditionnellement, il se sème à partir de fin décembre. Nous, souvent, je commence à faire un semis en janvier-février. Le plus important dans les dates, c'est justement les dates de repiquage. Pourquoi ? Parce qu'il faut que l'oignon, il se soit fait à la fin du mois d'août. Si votre oignon, il n'est pas mûr... À la fin du mois d'août, début septembre, après, les journées sont trop courtes et il ne finit pas de bulbifier comme il faut. Vous avez un oignon qui n'a pas atteint sa maturité et qui ne se conserve pas. Donc en réalité, les dates de semis et de repiquage, j'ai envie de dire, c'est un compte à rebours. Il faut que l'oignon soit prêt fin août. Pour ça, il faut qu'il ait été repiqué au 15 juin, sinon il n'a pas le temps de se faire. C'est un oignon qu'on arrache avant qu'il ne soit pas complètement sec. Le mieux, c'est d'arracher quand les fans se couchent. Et c'est comme ça qu'il va se conserver le mieux. On l'arrache comme ça, il n'est pas complètement sec. On l'étale, nous, on l'étale à mi-ombre. Parce qu'en plein soleil, vous pouvez avoir des brûlures, des coups de soleil carrément. Et on le laisse comme ça pendant, disons, une semaine environ. Et après, on le rentre, il est rentré en caisse sans être équeuté. C'est-à-dire qu'il est gardé avec les fans. C'est comme ça qu'il se garde le mieux, dans des caisses, dans le hangar, pour que l'air circule entre et il se conserve comme ça.
3: Et une fois qu'ils sont récoltés, Marie, comment vous les préparez ?
6: Alors, comment je les prépare ? Moi, j'aime beaucoup les oignons crus. Parce que c'est un oignon qui est vraiment doux. Et une façon de le préparer, c'est de le mettre dans un mélange de jus de citron et d'huile d'olive, en le coupant en lamelles très très fines, le plus fines possible. Ensuite, avec les mains, je défais les oignons. Il ne faut pas les préparer trop à l'avance, parce que si on prépare trop tôt, ils sont plus croquants. Et si on les prépare trop tard, eh ben, ils n'ont pas mariné dans l'huile d'olive, et donc ça, c'est un peu moins bon. Donc il faut le préparer 2 heures avant de les goûter, par exemple, c'est pas mal. Donc c'est vraiment quelque chose de tellement simple et qui permet d'avoir beaucoup de vitamines. C'est quelque chose qui est très bon pour la santé. Dans l'oignon, il y a des antioxydants. Donc c'est bon pour la santé, bon au goût, puis c'est agréable.
3: L'oignon de Tarassac, une variété adaptée à un terroir et à des pratiques respectueuses de l'environnement. Cette création a été réalisée par Radio Lodev dans le cadre du partenariat entre l'Assemblée régionale des radios associatives et la région Occitanie-Pyrénées-Méditerranée.

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2: Il n'y a pas à Toulouse une rue de Normandie, une rue des Charentes-Poitou, une rue d'Auvergne, voire une rue d'Aquitaine, mais il y a depuis 1873 une rue d'Alsace-Lorraine que les Toulousains, un peu paresseux, appellent généralement rue d'Alsace. La Lorraine passe à l'As. La rue d'Alsace-Lorraine est une vaste rue droite, taillée dans le vieux tissu médiéval de la ville, tout comme la rue de Metz. Elle n'est pas propice aux promenades musardes, aux écarts, à sauts et à gambades, aux rêveries du promeneur solitaire. Les municipalités ont eu beau la piétoniser et y planter quelques arbres, on sent trop en elle l'intention des pouvoirs modernes pour s'y plaire vraiment et s'y attarder. S'il n'est jamais impossible nulle part de faire quelques rencontres amoureuses, la rue d'Alsace n'est pas le lieu dont on rêve généralement pour goûter Cupidon. On y passe, on y marche surtout, désormais. On y fait des courses, on s'y presse, on emploie cette longue rue pour aller ailleurs, acheter des chaussures ou des vêtements. On sait cette rue utile. On ne peut s'empêcher pourtant de lui préférer la rue des Changes, la rue de la Pomme, la rue du Thor, la rue Saint-Rome, la rue des Gestes. Toute rue où on rêve volontiers d'aventure. Cette rue est une plaie dans le vieux corps de la ville. C'est la trace d'un coup de hache, d'une opération. On sent encore que qui la fit voulut assainir, clarifier, gagner du temps, rendre productif, moderniser, permettre éventuellement à un canon de contrôler la chair grouillante d'intrigues de la vieille ville. La modernité urbaine a commencé à Paris comme à Toulouse par les terribles coups de pioche du XIXe siècle. À Toulouse, ce fut comme à Paris le Second Empire qui attaqua. Dans les années 1860, le centre de la ville fut un vaste chantier de démolition-reconstruction. Ce chantier produisit les rectilignes rue Alsace-Lorraine et rue de Metz, et donc leur croisement tout près du musée des Augustins. Cette fois, on allait s'y reconnaître dans cette inextricable ville médiévale. On allait retrouver quelque

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L'homme qui ne peut pas pêcher dans cette mer bleue profonde parce qu'il y a tout un groupe de nanas qui le demandent, eh bien c'est Hudson Woodbridge ou Hudson Whitaker, dit Tampa Red. Chanteur, guitariste, pianiste de blues américain, il est né à Smithville, en Géorgie, le 8 janvier 1904. On n'en est pas vraiment sûr, ceci dit. Et il est décédé, ça on en est sûr, à Chicago, le 19 mars 1981. Hudson Woodbridge est né au début donc du siècle, du 20e siècle, mais très tôt il est orphelin et sera élevé par la famille de sa grand-mère, Madame Whitaker, dont il adoptera le patronyme et qui vit dans les faubourgs de Tampa, en Floride, à ce moment-là. C'est pour ça que le brave homme s'appellera Tampa Red. 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

Très tôt, il apprend la guitare et accompagne sur scène un ami de la famille. À l'adolescence, il devient musicien itinérant et parcourt le sud des États-Unis en vélo, s'il vous plaît. En 1922, déjà affublé du nom de Tampa Red, il arrive à Chicago.

Voilà, ponctué de quelques notes de bottleneck, c'est-à-dire ces goulots de bouteille qu'on glisse sur les cordes, c'était Boogie Woogie Dance par Tampa Red. Sa carrière débute donc véritablement lorsqu'il s'associe avec le pianiste George Eaton Dorsey. Ils enregistrent ensemble pour la première fois en mai 1928 des pièces essentiellement tirées du music hall. Le blues devenant à la mode à Chicago, notamment avec tous ces bluesmen qui sont venus des campagnes du Sud, Tampa Red décide de s'y mettre lui aussi. Et au début des années 30, il se marie et sa femme décide de prendre en main sa carrière. En 1934, elle négocie pour lui un contrat avec le célèbre producteur Lester Melrose qui lui permettra d'enregistrer ses disques sous le grand label blues Bluebird.

Voilà, Tom Barrett qui déclare sa flamme et son amour pour ce Black Angel, cet ange noir, donc sa petite amie, qui a l'avantage de lui écarter les ailes, de l'envelopper avec, et puis aussi lorsqu'il lui demande un peu d'argent, elle lui donne des dollars, elle lui paye du whisky, enfin la femme idéale semble-t-il. C'est donc Tom Barrett qui joue ce blues, et ce qu'on peut dire c'est que Bluebird, c'est la maison de disques pour laquelle il va enregistrer ses plus grands titres, toujours accompagné d'un pianiste. Dans les années 1940, il ouvre sa formation à des saxophones ainsi qu'à un bassiste, une batterie ou encore même un harmonica comme Sonny Boy Williamson, spécialiste du genre, ainsi que Big Walter Horton. C'est à cette époque qu'il devient une des références du Chicago Blues électrique, donc, et qu'il enregistre avec Elmore James. Et justement, je vous propose d'écouter ce titre de Tom Barrett, It Hurts Me Too, de Elmore James, plutôt enregistré par Tom Barrett, qu'avait enregistré bien plus tard sur un album intitulé Self-Portrait au milieu des années 60, un certain Bob Dylan. 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

Voilà ce superbe titre de Elmore James, interprété par Temperhead. Alors il va lui arriver un accident à ce brave homme, c'est que sa femme qui s'occupait si bien de ses affaires, eh bien, décède en 1956 et il ne s'en remet pas vraiment. Il sombre dans la démence, il doit être même interné. Il parviendra cependant encore à enregistrer deux albums au début des années 60 pour le label Bluesville cette fois. Don't Tamper with the Blues et Don't Jive Me. Il meurt dans un relatif oubli en 1981. Surnommé le guitariste Wizard, le sorcier de la guitare, Temperhead a certainement été un des plus grands guitaristes slide du blues des années 30-40. Slide, ça veut dire glisser, c'est-à-dire ce bottleneck qui glisse sur les cordes. Temperhead a été introduit au Blues Hall of Fame l'année de sa mort en 1981. Autrement dit, il est entré au Panthéon du blues.

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1: Don't lie to me, ne me mens pas. Cet homme-là ne supporte pas qu'une femme puisse lui mentir. Il dit même qu'il pourrait devenir méchant. C'était Tempered, donc une émission consacrée à ce bluesman slidiste, si on peut dire, avec son bottleneck, souvent accompagné d'un piano. Don't you lie to me. À bientôt pour un autre rendez-vous des petites chroniques bleues.
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0: En 1930, Frehl a déjà 22 ans de carrière derrière elle. Elle a 40 ans, mais elle s'est empâtée. Le cinéma la courtise, et elle qui n'avait jusqu'ici connu que l'univers de la chanson a découvert un nouvel appétit artistique. Alors qu'elle s'apprête à tourner « Cœur des Lilas » d'Anatole Litvak, elle enregistre dans la cire quelques chansons dont ce pauvre grand qui ne connaîtra pas le succès de la Java Bleue, mais qui fera l'objet d'une reprise d'anthologie en façon punk par les Garçons Bouchers.
1: On va aller retrouver une grande dame et aussi une grosse dame d'ailleurs, je veux dire, qui chantait il y a bien longtemps, en 1932, un drame terrible, effroyable, époustouflant et ventripotent. Ça s'appelait « Mon pauvre grand ». Les rebous te disaient de lui, il a le sang chaud dans la cervelle, la maladie n'est pas mortelle, mais faut pas lui faire d'ennui.

Claude Jeudy, c'est de lui. Merci, au revoir. Ciao.

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0: 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Voilà le portrait des vieux dressé par Jacques Brel en 1963. Tragique, obscur, mais tellement réaliste de la vieillesse à cette époque. Les vieux, ils ont peur de se perdre, et se perdent pourtant. Qui mieux que les têtes raides, et le reste avec, pouvait mieux reprendre ces paroles en 1998 sur l'album Hommage à Brel, au suivant.
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1972, Brassens en est à son 13e album. Le titre phare de ce disque sera « Mourir pour des idées » et le second simple sera l'inusable « Fernande ». Mais nichée tout en fin d'album, sa chanson « Le Roi » a retenu l'attention de tous ses aficionados et surtout celle des générations rock futures. En 2001, c'est Noir Désir qui va en donner une interprétation extrêmement particulière sur le disque « Les oiseaux de passage », hommage à Georges Brassens.

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2: Bonsoir et bienvenue donc à la librairie Ombre Blanche pour cette nouvelle saison des « Classiques au détail ». Ces classiques au détail qui sont tous les mois des rencontres qu'on organise à la librairie Ombre Blanche. Donc ce sont des rencontres dans lesquelles je présente un texte littéraire français, toujours français. C'est le principe de l'explication de texte ici, qui est antérieur à la Révolution française et donc du 16e, 17e, 18e siècle et parfois un peu antérieur. Ces rencontres, le but donc c'est d'essayer de présenter des textes classiques français anciens. Et donc c'est le cas aujourd'hui avec un texte d'un poète qui s'appelle Étienne Jodel. Et Étienne Jodel est en effet un auteur ancien, mais c'est un auteur qu'on a généralement peu rencontré dans les classes. Dans les ouvrages genre La guerre des Michards, il y a en général une ligne sur lui au chapitre La Pléiade. Ronsard et Dubélé ont des gros chapitres, mais Étienne Jodel, il y a une ligne, et parfois dans certains manuels, une ligne légèrement dépréciative. Donc c'est un poète qui n'a pas publié grand-chose de son vivant, est mort jeune. On n'a souvent pas grand-chose à en dire, hein. Voilà la chose. Pourtant, ce poète est un poète vraiment très intéressant. Et vous savez que pour les époques anciennes, comme pour les époques actuelles, parfois les écrivains, et les poètes en particulier, les plus inconnus, sont parfois les plus intéressants. Il y a dans la salle un de mes amis qui est comédien, qui organise avec moi le festival des Bruissonnantes. Nous avons l'habitude d'inviter régulièrement à ce festival, au Théâtre du Hangar, et cette année prochaine à la CAF Poésie, des gens qui sont quasiment inconnus. Il arrive parfois qu'ils ne soient pas excellents sur la scène. Il arrive parfois qu'on fasse des découvertes exceptionnelles, véritablement, avec des gens qu'on ne voit jamais dans la devanture des librairies, même, on va dire, à la librairie Ombre Blanche. Et il y a des moments de rencontres poétiques avec des gens dont personne ne parle, ou quasiment personne. Et alors, dans les époques antérieures, il y a évidemment des phénomènes du même genre, des gens qui ont été de leur temps très célèbres, et on va dire, avec le temps, les siècles qui ont passé, ça ne nous intéresse plus beaucoup. Des gens qui ont été connus de leur temps, puis oubliés pendant très longtemps, et on les redécouvre plus tard, maintenant par exemple, et on se dit, tiens, pourquoi les a-t-on oubliés? On les redécouvre on les redécouvre autrement. Dans le cas d'Étienne Jodel, c'est assez particulier. C'est un auteur qui a été extrêmement célébré par les poètes importants de son temps, les plus importants, Ronsard, Dubélé, et ensuite Agrippa d'Aubigné, grand poète protestant de la fin du XVIe siècle et du début du XVIIe siècle, mais qui a été presque totalement oublié ensuite. Il y a une bonne raison de cela. Assez souvent, les écrivains, surtout les écrivains qui ont une certaine célébrité dans leur temps, et c'est le cas d'Étienne Jodel, ont pour occupation principale de publier des livres, de faire publier des livres, et on en sait aujourd'hui qu'ils ont publié tant de livres qu'on se demande même s'ils ont eu le temps de les lire eux-mêmes, tellement ils en ont publié. Mais Étienne Jodel a une particularité, on va dire quasiment le seul livre qu'il a publié, il y a un petit détail sur lequel je reviendrai qui fait que ce n'est pas tout à fait vrai, est publié après sa mort en 1574. Et ce sont, on va dire, le premier tome qui était prévu pour 5 tomes de ses œuvres complètes, publié par des amis certainement qui ont rassemblé des textes. Mais quant à lui, de son vivant, il n'a pas publié un livre comme celui qu'Agnès Rie, qui est professeure à l'université Jean Jaurès à Toulouse, a publié récemment dans la collection Poésie Gallimard, sous ce titre « Comme un qui s'est perdu dans la forêt profonde », qui est en fait un recueil de sonnets qui reprend des sonnets qui se trouvent dans le livre publié en 1574, un an après la mort de Jodel, mais qui n'est pas tout ce qui a été publié du vivant de Jodel à ce moment-là. En effet, il y a quelques pièces de théâtre, il y a quelques autres vers de circonstances, Elle a opéré un certain choix. Elle a essentiellement respecté l'ordre de publication du livre, mais pas tout à fait. Mais en tout cas, c'est le seul livre d'Étienne Jodelle qu'on trouve à la librairie Ombre Blanche, qui est pourtant une très grande librairie, mais aussi dans les librairies et ailleurs, mais aussi dans les bibliothèques. Il faut aller chercher au fin fond des bibliothèques universitaires pour trouver dans des éditions genre Champion ou autres quelques autres textes de Jodelle, édités il y a assez longtemps, bourrés de notes de bas de page et introuvables, on va dire, y compris chez les bouquinistes ou autrement rarement. Donc, en gros, le public contemporain a accès depuis peu à ce livre-là, mais si on était il y a 5 ans ou 6 ans, en gros, on aurait pu dire il n'y a rien à lire de Jodelle, de disponible de manière à peu près aisée dans les librairies. On peut trouver quelques textes de plus, en particulier de théâtre, sur Internet, mais c'est là aussi, il faut les chercher un petit peu et les trouver vraiment. Voilà un auteur qui est très particulier, parce qu'on va dire qu'il n'a quasiment rien publié de son vivant. Ce qui n'est pas le cas de Ronsard, ce qui n'est pas le cas de Dubélé, ce qui n'est pas le cas de plein d'autres poètes anciens ou modernes, ou de romanciers. Hein, si on pense à l'œuvre de Victor Hugo et de Louis Aragon, là, il faut les mettre hein, pour les ranger de leur vivant. Et pour Victor Hugo, ça pouvait continuer encore après sa mort, encore un mètre ou deux de publication. Mais pour Étienne Jodelle, rien du tout, publié de son vivant, ou quasiment rien. Pas tout à fait rien, je vais revenir sur la seule publication de Jodelle. Alors, Jodelle est un type qui a vécu assez peu de temps, il a vécu 41 années, donc il est né un certain jour de 1532, et il est mort en 1573, il est né à Paris, et il est mort aussi à Paris. Il est né relativement aisé dans une famille bourgeoise de l'époque et il est mort manifestement ruiné, usé, fatigué, etc. Probablement très amer à bien des égards. Donc c'est un personnage qui est essentiellement resté à Paris, qui a fait un voyage à Lyon, un voyage un peu de formation. À l'époque, Lyon est une ville très importante alors pour le commerce, la soierie, etc., mais aussi pour la littérature, d'une part parce qu'il y a des éditeurs en grand nombre, beaucoup de publications se font à Lyon, par exemple de livres de Rabelais, mais aussi parce qu'il y a une école poétique, il y a d'argent tout simplement, voilà, une école poétique dont on connaît au moins deux noms en général, Louise Labbé et Maurice Sèvres, en fait il y en a un certain nombre, Bernadette Duguillet et quelques autres, donc il y a un paquet intellectuel à Lyon tout à fait important, et Jodelle ira y faire un petit tour, et puis donc il aura aussi rencontré de très près les grands poètes qu'on appelle les poètes de la Pléiade, et il appartient à ce groupe qu'on appelle un peu a posteriori la Pléiade ou la Brigade, qui est censée être plus ou moins composée de 7 poètes, dont Étienne Jodelle. Parmi ceux-là, il est le seul qui n'a pas publié de livre de son vivant, hein, ou quasiment pas de livre de son vivant. Qu'est-ce qu'on sait de lui ? Bon, on ne sait pas grand-chose de lui, en réalité. Alors, c'est assez fréquent, parce que les auteurs du XVIe siècle, assez généralement, ne racontent pas leur vie dans des mémoires. Ils ne passent pas à France Culture. Ils ne publient pas de blog, de Facebook sur Internet pour montrer ce qu'ils ont mangé à midi dans un restaurant avec leurs copines, etc. Donc, les archives sont relativement modestes, en général, sauf, on va dire, pour les princes ou quelques cas particuliers. Jodelle, donc, fait partie des gens, disons, un peu ordinaires, sur lesquels on ne sait pas grand-chose en réalité. Sauf qu'il est né un certain jour, qu'il appartient à une famille relativement bonne, qui fait des études, que sa maman avait une bibliothèque, que sans doute il a été poussé vers le paysage de la littérature assez jeune, qu'il avait probablement des sympathies plus ou moins du côté du protestantisme, du côté de sa jeunesse, mais qu'ensuite ça a changé pour diverses raisons qu'on ne connaît pas bien. On sait simplement qu'il est cité très jeune autour de 16-17 ans comme poète, et on sait que autour de 1552, il fait jouer devant Henri II, qui était à ce moment le roi, deux pièces de théâtre. L'une est une tragédie qui s'appelle Cléopâtre captive, et l'autre est une comédie qu'on appelle une comédie humaniste qui s'appelle Eugène. Alors, c'est la première fois que sont jouées sur le théâtre français, il est très jeune, hein, il a 20 ans, des pièces de théâtre en alexandrin. On sait que Racine, Corneille, Molière et bien d'autres vont jouer ensuite des pièces de théâtre en alexandrin. Donc, Étienne Jodelle apparaît comme un novateur absolu au milieu du XVIe siècle. Il fait quelque chose que personne en France n'a jamais fait. Il est un inventeur considérable du théâtre. Il a 20 ans. On ne sait pas d'où ça sort, mais d'un seul coup, ça sort véritablement. Et cela amène un certain succès. Mais ces pièces de théâtre ne sont pas immédiatement publiées. Elles ne seront publiées qu'après sa mort, dans ce livre de 1574, et en gros quasiment pas réédité ensuite, sauf dans quelques très rares éditions savantes, et je crois, à ce que je sais, pas rejoué, bien que quand on les regarde de près, on peut y accéder par Internet maintenant, on s'aperçoit qu'en effet, ce sont des pièces avec des intrigues un peu compliquées pour nous, mais des pièces qui déjà sont en quelque façon pré-classiques. C'est des pièces qui respectent, disons, les impératifs de la Pléiade. Vous savez ce qui est expliqué dans Défense et Illustration langue française par Dubédé, mais aussi par Ronsard et quelques autres. Donc, qui essaient d'écrire, non pas en latin, mais en langue moderne, pour un public contemporain, hein, c'est-à-dire du milieu du XVIe siècle, de l'époque François Ier, Henri II, transition, ce moment-là, de l'époque où on construit à Toulouse des hôtels particuliers, par exemple l'hôtel La César. Donc voilà un auteur qui publie des choses qui sont, on va dire, importantes dans la littérature de son temps, et on ne sait pas très bien comment il se débrouille, mais il se débrouille pour les faire jouer devant le roi. Et donc c'est quelque chose d'important, puisque le roi à ce moment-là est Henri II, et effectivement, donc, il est parti pour une carrière qui devrait l'amener vers le succès. Alors, cette carrière vers le succès va ne pas le mener très loin, parce que le cœur de la vie de Jodelle, ce sera un échec absolu. Vous savez que j'adore les auteurs du ratage, et pour moi, le plus grand auteur du ratage, c'est Valéry Giscard d'Estaing, avec son chef-d'œuvre absolu du ratage, qui s'appelle Le Passage, que je vous conseille à tout le monde de lire en urgence. Voilà. Et dans la littérature, il y a parfois l'importance très grande du ratage et de la rature, etc. Jodelle, en 1558, se voit confier une mission qui est extrêmement honorifique. Il se trouve que les armées françaises battent, vous savez qu'à l'époque, Calais est une ville anglaise, que les Anglais, la perfide Albion, sont toujours nos ennemis éternellement, voilà, voilà. Et donc, on fout la pilée aux Anglais à Calais, donc c'est très bien, on a gagné sur les Anglais, pas simplement en football ou en rugby, mais là, on les a battus une fois de plus, enfin, pas d'autre fois, ils nous battent. Et donc, il s'agit de faire une grande fête pour commémorer cette bataille, vous savez, genre un petit peu cérémonie d'inauguration des Jeux Olympiques. Donc le roi du moment téléphone à Jodelle, qui a des bonnes entrées, en lui disant, tu me fais un truc super avec Philippe Catherine et tout ça, voilà. Et c'est ça qu'il s'agit de faire, hein. Il s'agit de faire une grande fête avec les moyens de l'époque. Donc, qui serait probablement jugé de mauvais goût aujourd'hui. Vous savez, comme Louis XIV et Fouquet, quand ils font jouer les fêtes des plaisirs de l'île enchantée en 1661, il y a une nana à poil qui est peut-être la fille de Molière qui apparaît. Donc, c'était bien pire que Philippe Catherine. Mais tout le monde serait content à l'époque. Hein, voilà. Donc, il s'agit de faire une grande fête pour commémorer cet événement. Et Jodelle s'y emploie. Ça veut dire de l'honneur, de l'argent, enfin, des trucs comme ça. Et apparemment, pour des raisons de météo, de machines, de trucs et de machins, ça rate complètement. Mais c'est un échec total. Rien ne marche. Voilà. Donc ça rate, ça rate. Alors, vous savez, les shadows qui affirment plus ça rate, plus il y a de chances que ça marche. D'accord. Mais là, ça rate vraiment totalement. Tout le monde est d'accord, ça a raté. Hein. Ça a vraiment raté, on n'y était pas. Mais bon, visiblement, c'était le ratadis complet. Et donc, Jodelle en fait un livre pour expliquer à quel point ça a raté. Et il le publie, bien sûr, sous un titre un peu particulier. Donc, il met ce que ça aurait pu être, qu'effectivement, ça a raté, mais totalement. Et ce livre, donc, de 1558, il l'appelle « Le recueil des inscriptions aux figures, devises et mascarades », ce qu'il avait prévu, hein, des défilés de masques, vous voyez, Philippe Catherine, un truc comme ça. Voilà. C'est vraiment cette ambiance-là, c'est-à-dire une grande cérémonie qu'on peut trouver magnifique, de mauvais goût, etc., des gens qui avancent de tous les côtés, qui font du rap de l'époque, hein, voilà, des choses comme ça. Hein, c'était vraiment comme ça, hein, les grandes fêtes royales et autres, hein, c'était quelque chose de gros. Voilà, avec des bateaux, des pétards, enfin on y va, hein, voilà. Mais là, ça rate, voilà. Et donc ce type, à partir de là, est un raté, tout simplement, hein, voilà, c'est tout simple. Il a eu la commande du roi, du Macron de l'époque, et ça a raté complètement. Imaginez que les gens qui ont fait la cérémonie des Jeux Olympiques, c'est raté complètement, totalement, on est d'accord, les bateaux s'enfoncent, le cheval tombe dans le fleuve, Philippe Catherine se gratte, enfin je ne sais pas quoi, enfin vous voyez, bon, il chante faux ce jour-là, enfin voilà, tout ce que vous voulez, bon, tout le monde est d'accord, c'est raté, hein, voilà, c'est raté. Et donc, le voilà sur une carrière de gloire, et ça rate. Dans sa vie, probablement, il avait subi une grande douleur. Son père était mort très jeune. Il est probable aussi que ses poètes amis étaient, comme c'est souvent le cas dans le milieu poétique, des rivaux potentiels. Et donc, le fait que c'est raté pour Jodelle, ça n'a pas dû attrister considérablement Ronsard et les autres. Vous voyez, un jeune rival en poésie qui rate tout, qui rate le gros truc, c'est pas mal. Ça fait de la place pour les autres. Puisque donc, ils sont tous rivaux pour avoir les faveurs des rois, des princes, ce qu'on appelle maintenant les subs, enfin voilà, les bonnes positions, etc. Donc il est éliminé, il est sur le carreau, c'est très bien. Jusqu'à la fin de sa vie, Il va manifestement écrire des textes. Il va essayer de se faire appeler assez régulièrement seigneur de Limodin. Bon, c'est un bout de terre mais misérable hein, qu'il a du côté de Paris. Donc, ce n'est pas du tout un seigneur. Bon, il aimerait bien être noble. Et donc, il finit par mourir. On ne sait pas trop ce qu'il fait. Il écrit des poèmes. Et donc, après sa mort, on rassemble ses textes. Après sa mort, il y a des gens qui étaient manifestement son club de fans, son réseau Facebook, on ne sait pas très bien, qui rassemblent les textes. Il est mort. Et ils annoncent qu'il y aura 5 volumes, donc probablement il y avait beaucoup de textes écrits, mais il y en a un seul qui est publié. Et donc c'est l'ensemble qu'on a de l'œuvre de Jodelle, à part ce texte sur cette fête ratée de 1558. Dans ces textes-là, effectivement, tout de suite, un certain nombre de gens se disent « mais il y a vraiment des poèmes en effet admirables », comme en effet Ronsard, Dubellé et autres disaient que Jodelle était un très grand poète. Et il y a effectivement, pour Agnès Ri, mais aussi pour d'autres, matière à extraire de cela, ce petit livre, qui est un très beau livre de sonnets de la Renaissance et qui est préfacé par Florence Delay, qui est une académicienne officiellement spécialiste du théâtre et que j'avais présenté un jour à Ambre Blanche, qui est une amie de Jacques Roubaud, qui aussi s'intéresse beaucoup à Jodelle. Et donc, dans ce livre, donc, il y a un certain nombre de sonnets. Agnès Ri n'avait pas de possibilité de trouver un titre, parce qu'il n'y a pas de titre du livre de Jodelle, sauf « œuvre de Jodelle », dans lequel il y a des pièces de théâtre, divers textes, et puis cela. Donc, elle a choisi, ce qui se fait parfois pour les éditions anciennes, de prendre ce qu'elle a jugé un des plus jolis sonnets du livre, de prendre le titre de ce sonnet, enfin le premier vers, excusez-moi, et d'en faire le titre, et donc « Comme un qui s'est perdu dans la forêt profonde », est simplement un titre choisi par Agnès Ri et Florence Delay, je ne sais pas qui finalement a eu l'idée de ça, pour faire un titre flashy, hein, qui frappe un petit peu, pour un recueil dans lequel il y a bien d'autres poèmes. Il y a des poèmes d'amour, celui-ci fait partie des poèmes d'amour. Il y a des poèmes politiques, qui sont à l'éloge de tel ou tel. Des poèmes contre les protestants, aussi, en assez grand nombre. On a reproché à Jodelle, peut-être d'ailleurs c'est assez vrai, de s'être plutôt réjoui du massacre de la Saint-Barthélemy. À la fin de sa vie, il était manifestement très, très anti-protestant. On ne sait pas pourquoi, il est passé un peu d'un camp à l'autre. Mais bon, au XVIe siècle, pas mal de gens passent d'un camp à l'autre, hein, en fonction des intérêts divers et variés qu'on peut avoir. Donc, effectivement, c'est ce sonnet qui se trouve à la page 62 dedans, sous le titre de sonnet numéro 30. Mais le chiffre qui est 30 n'est là que parce que c'est le 30e dans cette édition. Donc, ce n'est pas une construction dont on est certain qu'elle renvoie à Jodelle. On sait simplement qu'en 1574, des gens ont publié un certain nombre de sonnets dans un certain ordre. On voit qu'il y a des choses qui ont l'air de se suivre avec un certain sens, mais parfois non. Et donc, ça a autorisé Agnès Ri parfois à supprimer tel ou tel sonnet et à déplacer ceci ou cela, bon, de manière naturellement un peu discutable, ici ou là, mais bon, qui est un choix d'édition. Donc, cette édition n'est pas une édition savante, c'est ultra annotée. Il y a cependant une très belle préface de Florence Delay. Il y a quelques notes et à la fin un vocabulaire, une biographie. Et donc, si on veut se faire une idée de Étienne Jodelle, il n'y a que ça à acheter, hein, voilà, ou à voler, enfin, vous faites comme vous voulez. Mais vous ne trouverez rien d'autre à voler ou à acheter dans les librairies françaises en ce moment. Alors, je lis ce sonnet, très particulier, très étrange et très fascinant. Comme un qui s'est perdu dans la forêt profonde, loin de chemin, d'orée, et d'adresse et de gens. Comme un qui, en la mer grosse d'horribles vents, se voit presque engloutir les grands vagues de l'onde. Comme un qui erre au champ lorsque la nuit au monde ravit toute clarté, j'avais perdu longtemps voix, route et lumière, et presque avec le sens perdu longtemps l'objet où plus mon heure se fonde. Mais quand on voit, ayant ces mots fini leur tour, au bois, en mer, au champ, le bout, le port, le jour, ce bien présent plus grand que son mal, on vient croire, moi donc qui ai tout tel, en votre absence été, j'oublie en revoyant votre heureuse clarté, forêt, tourmente et nuit, longue, orageuse et noire.
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2: Voilà un sonnet bizarre, comme ça quand on le lit on n'est pas sûr de tout comprendre même si les mots ne sont pas très rares. On se dit, c'est très différent de Mignon dans La voir si la rose, qui ce matin avait des closes, sa robe de pourpre au soleil, qui est bon, à peu près contemporain, ou de Heureux qui comme Ulysse a fait un long voyage, etc., qui est aussi à peu près, disons, contemporain, du Bellay aussi étant mort jeune, trop jeune. Et donc, on est dans quelque chose qui ne se donne pas comme de la langue, disons, commune, ordinaire, qu'on pourrait aisément comprendre, très aisément. On sent bien qu'il y a là de l'artifice, ce qu'on pourrait appeler plus tard, mais ce n'est pas le mot qui convient, une sorte de préciosité, quelque chose qui est un art extrêmement manifeste. On voit bien que ce n'est pas écrit au fil de la plume, que c'est le résultat d'un ensemble de calculs pour produire un certain nombre d'effets auxquels nous pouvons être absolument insensibles. Si nous cherchons une poésie, on va dire, de la sincérité immédiate, de la simplicité, genre, bon, on va dire, pour faire simple, genre Prévert, quelque chose comme ça, voilà, bien d'autres. Mais on n'est pas non plus du côté d'une poésie très ésotérique, très mystérieuse, comme Maurice Sève, qui plaisait beaucoup aux surréalistes ensuite, plus tard. On n'est pas dans une poésie non plus saturée de culture. À l'intérieur, on ne voit pas de références mythologiques compliquées, particulières, etc. Ou s'il y en a, elles sont extrêmement discrètes. Donc on n'a pas de ces poèmes comme un peu plus tard, Des Portes ou autres, les poètes qu'on appelle maniéristes à la fin du XVIe siècle en feront. Et on n'a pas non plus un travail sur le langage très bizarre, comme les poètes comme Papillon de Lasserise en feront, en inventant des mots qui n'existent pas ou des choses très étranges. On n'a pas non plus de la poésie obscène, quand bien même, évidemment, Jodel a lui aussi écrit, comme tout le monde à l'époque, des priapés, c'est-à-dire quelques textes qui sont olé olé. Mais bon, là, on a choisi de ne pas lire une priapée de Jodel, mais d'aller sur autre chose. On a donc un poème assez particulier qui ne ressemble pas à grand-chose que l'on connaît d'habitude dans les manuels scolaires, et qui est un sonnet, effectivement, on va y revenir dessus, et un sonnet en vers qu'on appelle des vers rapportés. Alors je vais essayer de rappeler un petit peu ce que c'est qu'un sonnet et voir un petit peu qu'est-ce que c'est que des vers rapportés. Donc Jodel est le spécialiste français absolu du vers rapporté. Le vers rapporté n'est pas la même chose que le vers habituel. On voit bien qu'il y a là des effets très particuliers. Donc un sonnet est une forme poétique. Ici, on a bien à faire un sonnet. Un sonnet contient toujours 14 vers. Un sonnet contient 14 vers avec des vers qui sont absolument réguliers, c'est-à-dire que s'il est en alexandrin, tous les vers sont des alexandrins. Si c'est des hexasyllabes, tous sont des hexasyllabes. Il doit respecter en français les restes de la versification française. Par exemple, donc, ces sonnets sont avec des rimes pauvres, riches ou suffisantes. Ils doivent alterner les rimes masculines et les rimes féminines. Les rimes masculines sont les rimes sans e muet, les rimes féminines ont des e muets. Et il y a un certain nombre de dispositifs qui sont possibles. Alors, un des dispositifs les plus faciles, enfin pour le sonnet, c'est de faire 8 vers avec une répétition de la même structure. Par exemple, A, B, B, A, A, B, B, A. Et ensuite, 6 vers. Donc, un 6-1, 6-20, composé en général, et c'est le cas ici, d'un distique, C, C, suivi d'un 4-1, par exemple, E, F, F, E, hein, chose comme ça. Et donc, on a exactement ce modèle-là, qui est le modèle le plus habituel du sonnet. Si on ne fait pas cela, évidemment, on fait ce qu'on veut, mais on ne fait pas un sonnet, bien entendu. Hein, il y a pas mal de prix de poésie en France et en Navarre, y compris aux Jeux Floraux, où sont distribués des prix de sonnet. La plupart du temps, ceux qui reçoivent le prix ne font pas des sonnets, ils font n'importe quoi, mais ils font des trucs qui ressemblent vaguement à des sonnets. Mais un sonnet est une forme très précise, et on ne peut pas varier vraiment la chose si on ne fait pas un sonnet. On peut faire des contre-sonnets, des variations sur le sonnet. Le sonnet a ceci d'intéressant, c'est que c'est une forme bizarre. C'est qu'un sonnet ne sonne pas bien. Un sonnet pose un problème de centre. Vous voyez, il y a 8 vers. Et au lieu de retrouver de nouveau 8 vers, ce qui serait bien pour la centralité, on a 8 et 6. Donc il y a une sorte de problème. Le centre du sonnet, du point de vue de la versification, c'est entre le vers 7 et le vers 8. Mais malheureusement, ce n'est pas le centre du sonnet du point de vue de la structure métrique, en quelque manière. Donc il y a une sorte de problème. Le centre du sonnet n'est pas à l'endroit où on croit qu'il devrait être. C'est un peu embêtant, parce que quelque part, ce n'est pas 4, 4, et de nouveau 4, 4, mais c'est 4, 4, et puis de nouveau 2, 4. Il y a quelque chose qui ne marche pas bien dedans. On va dire que le sonnet n'est pas absolument symétrique, de ce point de vue, il ne sonne pas très bien. On va dire que le sonnet, de ce point de vue-là, répond à une forme française un peu plus ancienne, qui s'appelle le rondeau. Le rondeau, c'est très pratiqué par les poètes un peu avant Ronsard, par les poètes français. Ça a été repratiqué ensuite par des auteurs comme Tristan Corbière au XIXe siècle. Mais le rondeau, c'est un poème avec une structure circulaire et avec un système de refrain. Et donc, le rondo sonne bien, on va dire. Par exemple, Charles d'Orléans n'arrête pas de faire des rondos, c'est-à-dire des choses qui retombent constamment sur le pied. Le sonnet, lui, ne tombe pas sur ses pieds. Il y a quelque chose qui ne marche pas bien dans le sonnet. Ce n'est pas quelque chose qui est pourri au Royaume du Danemark, mais quelque chose qui est légèrement dissymétrique. Alors, c'est très important parce que c'est une idée de la poésie contre une autre idée de la poésie. Il y a une idée de la poésie qui est portée par la forme rondo. Vous savez, donc, chaque poète ou grand poète propose une forme ou utilise une forme, et cette forme est aussi importante que le fond. La forme rondo dit « ce que je vais dire revient sur ses pieds, se rééquilibre, retombe sur lui-même, propose une régularité. » Donc le monde va bien en quelque manière et en quelque manière totalement saisissable. Au fond, on comprend le rondo, « comprendere » en latin, parce qu'effectivement ça revient sur lui-même. Oui, mais il y a un problème à la Renaissance, c'est qu'effectivement si on est hanté, habité par cette idée de la rotondité, ce qui se passe à la Renaissance, à la fois à cause de la découverte de l'Amérique, à la fois à la force des découvertes astronomiques de Copernic et de ses successeurs, puis un peu plus tard de Galilée. Et on le voit bien dans l'œuvre de Montaigne, mais on le voit bien dans l'œuvre de Shakespeare, quand il formule cette chose que dit Hamlet, il y a quelque chose de pourri au Royaume du Danemark. Il y a en effet quelque chose, pas nécessairement de pourri, mais quelque chose d'un peu dissymétrique. Au fond, le monde n'est pas si rond qu'on croit. Le monde ne tourne pas si rond que ça. La Terre n'est pas au centre du monde. Voilà ce qu'il y a une découverte. C'est absolument vertigineux. Il y a de l'infini. Or, il n'y a pas de centre de l'infini. Il n'y a pas une symétrie possible de l'infini. Et donc, il y a quelque chose d'un peu bizarre qui se produit à la Renaissance. C'est qu'il y a du bizarre, justement. Et une de ces formes bizarres, c'est l'apparition dans un monde qui paraissait ordonné parfaitement bien, parce qu'il n'y avait que les catholiques, hein, bien les égards. Brusquement, il y a des types un peu bizarres qui apparaissent et qui disent « Nous, on est chrétiens, mais on n'est pas catholiques. » Nous, on va lire la Bible, et l'Ancien et le Nouveau Testament, chacun à manière un petit peu à notre sauce, et il n'y a pas une vérité absolue, il y a N possibilités qui dépendent des lecteurs différents de ces textes-là. Et là, ça change absolument tout. Et donc, la forme sonnet coïncide beaucoup mieux avec ce qui s'invente dans la modernité autour de 1550, c'est-à-dire qu'on prend vraiment conscience que la forme rondo, qui est absolument régulière, ça s'en va et ça revient. Vous savez, la chanson que j'aime beaucoup de Claude François, voilà, le rondo, ça s'en va et ça revient, ça tourne, on va dire, comme un manège. Oui, mais le monde, ça s'en va pas et ça revient pas. Ça s'en va et ça revient pas. Mignonne dans la voir si la rose qui le matin avait des closes, etc. Oui, mais ça revient pas. La jeune fille était jolie, mais elle redevient pas jolie. C'est malheureux, hein, c'est comme ça. Le temps passe, le temps s'en va. Le temps s'en va, madame. Là, le temps non, mais nous nous en allons. Et ça ne revient pas. Voilà, c'est comme ça. C'est un peu triste, mais c'est comme ça. C'est à la fois triste et extraordinaire. Hein, voilà. Et du coup, à la fin de la Renaissance, il y a là un futur spécialiste, je crois, des essais de Montaigne dans la salle. Un auteur va proposer quelque chose qui est les essais. Les essais, ça ne tourne pas rond. On tente quelque chose. Vous savez, bon, les essais, bon, Michel Serres avait l'habitude de dire que Montaigne est un type du sud-ouest, donc de l'invention du rugby, même si les Anglais ont vaguement inventé le rugby. Et donc, dans le rugby, d'une part, c'est la même chose qu'au football, mais le ballon n'est pas rond. Et d'autre part, au lieu bêtement de mettre son truc dans un machin, c'est toujours la même chose, hein, dans des buts, avec le ballon qui est pas rond, on peut marquer autant d'essais que l'on veut. Le nombre des points est infini sur le périmètre du terrain. Et donc, les essais de Montaigne, c'est déjà du rugby, c'est-à-dire on fait des tentatives pour faire des choses, essais et transformations, bien entendu. Parce qu'effectivement, avec ce baron qui est mal foutu, on va pouvoir multiplier les points grâce à un tir, plus ou moins comme on pourra, dans un espace un peu incertain. Et donc, le sonnet est déjà quelque chose qui a à voir avec l'essai. Et donc, le sommet de l'art du sonnet, c'est d'aller vers quelque chose qu'on appelle la pointe en poésie. Le dernier vers, qui ne revient pas au départ, mais qui va creuser un peu plus loin, un peu désagréablement, un peu délicieusement, un peu plus loin. C'est le dernier vers. On va un peu plus loin et là, marquer l'essai, ou si on préfère, la transformation. Faire quelque chose qu'à la fin, il n'est pas équilibré, on n'est pas revenu au point de départ, on va ailleurs, on ouvre quelque chose d'autre. Donc c'est une autre idée absolument que le rondo. Et donc le sonnet est une forme moderne pour les gens de la Renaissance, bien entendu, et vient s'opposer à la tradition du rondo. Mais c'est une forme, on le voit bien, qui est un peu contradictoire, mais c'est bien l'idée. C'est à la fois une forme qui va de l'avant, qui signale qu'il y a quelque chose qui est imparfait, mais qui en même temps revient, parce qu'il y a de la versification, il y a du vers, il y a quelque chose qui revient, c'est toujours des alexandrins ici, ça peut être des décasyllabes, il y a un système de rimes, etc. Donc c'est à la fois répétitif et pas du tout répétitif. Donc c'est un petit peu comme les anamorphoses, quelque chose qui prend la forme du portrait, mais ça fait autre chose, véritablement. Donc ça donne quelque chose à penser, à jouir, à vivre, à l'intérieur d'une régularité, mais en même temps contre la régularité. Au fond, le sonnet, c'est un exercice un peu pervers, hein, sur les bords, quelque chose comme ça. Alors ça, c'est le sonnet. Et donc, Étienne Jodelle, comme Ronsard, comme Du Bellay, fait des sonnets. Le sonnet, donc, le principe, c'est qu'avec les rimes, on avance et on revient. Le système de la rime, c'est toujours pareil. Je mets une rime, par exemple, profonde, et puis je fais entendre un peu plus loin un autre mot, onde, par exemple. Et donc, profonde me renvoie à onde. Donc, quand je suis à onde, je me dis, tiens, j'ai déjà entendu onde. Donc, je le lis en avant et en arrière. C'est le principe de la rime. J'avance et en même temps, je reviens. Donc, en quelque sorte, le système de la rime boucle. Voilà. Et donc, j'entends que dans profonde, il y a onde, ou que onde, il y a aussi profonde. Voilà. Alors, ces rimes peuvent être à la fin des vers, hein, ça renvoie. Ça peut être aussi, bien sûr, de mot en mot. Par exemple, comme un qui s'est perdu dans la forêt profonde, et au vers suivant, vous avez le mot auré. Et voyez bien que ce n'est pas la même position de rime, bien sûr, mais que auré est intérieur de forêt. Donc, c'est un rappel de rime à l'intérieur du vers qui me dit, tiens, j'ai déjà dit forêt, et donc je vais pouvoir dire auré. Et puis en plus, je peux m'amuser aussi. Bon, il se trouve que Étienne Jodelle avait des relations peut-être légèrement amoureuses avec la maréchale de Ré. Donc, c'est la grande famille des Ré, hein, vous savez, Gilles de Ré, le cardinal de Ré, etc. Et donc, on peut très bien lire aussi que dedans, on entend régulièrement le mot Ré, hein, la maréchale de Ré, le forêt, etc., etc. Bon, tout ça, c'est un système de rimes, soit à la fin du vers, soit des systèmes de renvoi. Qu'est-ce que nous dit le système de rimes? C'est qu'un mot peut se réentendre dans un autre mot, que quelque part, les mots peuvent être les uns dans les autres. Enfin, c'est ce que les poètes, disons, de la région de Toulouse, qu'on appelle les troubadours, appellent l'entrebescar, c'est-à-dire l'entrebaiser, avec le sens de baiser comme ça, mais aussi le sens de copulation, si on veut dire. Les mots s'entrebrancent entre eux, s'entrebaisent entre eux pour produire la poésie. Les mots ne sont pas juste posés les uns à côté des autres, le mot A, puis le mot B, puis le mot C, mais le poète fait un acte d'amour entre les mots eux-mêmes, par leur forme, par leur écriture, par leur son et autres, et fait que effectivement ces mots, en s'entrebaisant, produisent autre chose que le sens, on va dire, un peu trivial, comme quand je parle là, quand un professeur parle, quand un homme politique parle, mais se renvoient les uns dans les autres de manière presque infinie, on va dire. Ça, c'est l'entrebescar des troubadours. Et donc, la rime est un de ces dispositifs d'entrebescar, bien entendu. Le sonnet, c'est pas mal, c'est déjà pas mal de savoir faire un sonnet, mais on peut faire mieux. Comme ici dans la salle, j'ai un ami qui est un magicien, on peut faire un tour de magie qui peut être très réussi. Mais on peut faire toujours mieux que ce tour de magie plus ou moins réussi. Faire un tour de magie au carré, encore plus compliqué que le tour de magie qu'on a fait auparavant. Pareil dans le sport ou quelque chose de ce genre. Donc on peut redoubler l'effet encore. Et donc les sonnets en vers rapportés, c'est des sortes de systèmes de vers qui vont redoubler encore la difficulté pour produire, bon, d'une part, un effet de prouesse. Le poète pourra dire, écoutez, j'ai fait un truc vraiment, bon, c'est pas évident à faire, vous voyez, comme certains dessinateurs ou comme certains musiciens vont faire des choses tellement complexes qu'évidemment, un amateur ne peut pas le faire. Donc, c'est la virtuosité. Et donc, le poète, le musicien, le peintre, le sportif, dans son cas, démontre, Orlinski, je ne sais pas très bien, voilà, démontre qu'il n'est pas simplement un bon chanteur, un excellent chanteur, mais en plus un acrobate, enfin tout ce que vous voulez. Donc, il y a ce côté un peu légèrement m'as-tu vu, hein, dans ce genre de choses, bien sûr. Mais en même temps, il y a un plaisir pour le public à voir que le type, il est bon. Hein. Mais en dehors de cet aspect de virtuosité, le sonnet envers le vers rapporté fait un système de versification verticale, plus ou moins. Donc, effectivement, quand je lis des vers, je les lis le vers A, puis le vers B, puis le vers C, puis le vers D, etc. Mais pourquoi ne pas les lire aussi verticalement? C'est-à-dire me dire que, par exemple, forêt va maintenant faire un raccord avec auré, qui est à l'intérieur, ou avec d'autres mots. Et donc, lire verticalement, comme ça, et faire des colonnes. Mais aussi, je peux aussi lire horizontalement, en faisant en sorte que le début du vers, le premier hémistiche, va se trouver s'accorder avec le deuxième hémistiche. Et donc, si je prends simplement le dernier vers de l'affaire, par exemple, forêt, tourmente et nuit, longue, orageuse et noire. Je m'aperçois que nuit va avec noir, que orageuse avec tourmente, que forêt va avec longue. Et en effet, tout à fait au début, alors de nouveau là, ça recommence, comme un qui s'est perdu dans la forêt profonde, loin de chemin doré et d'adresse et de gens. Et là, effectivement, j'avais le long chemin. Et donc, ça va marcher deux fois, même

des mots les uns après les autres, et il y a des effets de syntaxe. Mais quand on rentre dans cet espace-là, qui est celui en fait de la poésie, les mots ne sont plus simplement des mots qui se suivent pour dire quelque chose, mais des mots qui se renvoient les uns aux autres, non plus pour dire essentiellement quelque chose, mais pour produire un certain nombre d'effets. Ce que Mallarmé va vraiment montrer assez bien, chez lui, les mots vont être comme une sorte de collier avec des diamants qui scintillent un peu dans tous les sens et qui se renvoient les uns aux autres. Et donc, la question n'est plus de savoir véritablement qu'est-ce que ça veut dire, au sens où on peut se demander, est-ce que mon discours veut dire quelque chose? Est-ce qu'il est juste ou faux? Est-ce qu'il est pertinent ou impertinent? Mais quels effets les mots produisent les uns par rapport aux autres? Et là, effectivement, pour que ça fonctionne, il faut nécessairement un lecteur, oral ou silencieux, peu importe, qui soit en quelque manière prêt à prendre son temps de regarder les choses fonctionnant les unes avec les autres. Alors tout à l'heure, j'étais avec Sarah Autosser qui travaille pour Radio Radio dans le Jardin des Plantes et on considérait le Jardin des Plantes, donc les statues avec leurs fesses un peu partout, les passants qui sont là, les arbres et compagnie. Et donc on voyait bien là qu'on était dans un espace en réalité vraiment poétique, c'est-à-dire qu'effectivement la question n'est pas de savoir ce que signifie le Jardin des Plantes, n'est pas de savoir l'histoire du Jardin des Plantes, tout ça n'est pas sans intérêt bien entendu, n'est pas de savoir quelle est la valeur botanique ou scientifique du Jardin des Plantes, n'est pas de savoir quelle est la surface du Jardin des Plantes, mais de considérer simplement que tiens, il y a une dame qui passe, de près d'elle il y a des pigeons, il y a une paire de fesses de Vénus qui se tient au-dessus, il y a un corbeau qui se tient, une corneille plutôt sur la paire de fesses, il y a un jardinier qui est là, tout le monde téléphone, et à ce moment-là, de voir quels effets, pour nous, évidemment, ironiques, amusants, poétiques, font toutes ces choses qui sont là, qui circulent entre elles. Et donc, on est dans une idée de la poésie qui n'est pas ce qu'on appelle parfois, que Voltaire appelait, l'éloquence harmonieuse. L'éloquence harmonieuse, c'est peut-être une erreur sur la poésie, ça veut dire, on va dire des choses assez plates, comme dans un discours politique, ou dans un discours amoureux, voilà, mais on va le dire de manière harmonieuse. Voilà une idée de la poésie. Mais là, c'est une autre idée de la poésie qui est là, c'est-à-dire exactement, il s'agit de faire ce que Mallarmé appelle laisser l'initiative au mot. Alors laisser l'initiative au mot, pour Mallarmé, c'est-à-dire un auteur deux siècles, trois siècles après Jodelle, c'est absolument pas écrire n'importe quoi, laisser les mots comme ça balancer dans la page. Mais permettre au mot, grâce à la création d'un espace, de ce qu'il appelle un lieu, Mallarmé, d'avoir l'initiative. Et donc, par exemple, le mot forêt va se mettre à avoir une initiative avec le mot « aurait ». Ce n'est pas la même racine, ce n'est pas le même mot, mais ils sont disposés de telle manière que « forêt » va avoir rapport avec « aurait », que « nuit » va avoir rapport avec « noir », et que la présence de « noir » à la fin du poème va produire un certain nombre d'effets. Ce n'est pas des effets de sens au singulier. Quel est le sens du texte? On ne peut pas demander à un étudiant, je ne sais pas, de résumer ce texte. Ça n'aurait aucun intérêt. On va le faire, mais ça n'a aucun intérêt. Mais c'est un effet de sens au pluriel. Il se trouve qu'en français, c'est génial, cette langue. Sens au singulier, c'est la même chose que sens au pluriel. Le sens, l'essence, voilà. Et en fait, c'est plutôt des effets de sens, des productions de ce que la critique moderne appelait parfois la signifiance, peu importe. C'est-à-dire des effets de production qu'on a là. Et donc, cet objet nous est donné à déguster, à jouir, on va dire comme un bon vin, en prenant son temps, et on n'en aura jamais fini de faire l'explication de texte, bien qu'il soit, disons, il faudra arrêter quand même un peu avant 19h, parce que sinon on va être vidé assez rapidement au bout d'un moment. Et donc, c'est un sonnet extrêmement bref et inépuisable. Au fond, la poésie, c'est assez souvent un petit peu comme, vous savez, certains cachets effervescents. On met un petit cachet qui est là, voilà, et on le met dans de l'eau et ça fait des milliards de bulles. Et impossible d'essayer de compter combien de bulles. Il y en a beaucoup, voilà. Et un grand poème, en tout cas ce type de poème, ou les poèmes de Maurice Saint, ou les poèmes de Mallarmé, ou les grands poèmes du passé, c'est un petit peu comme, effectivement, une sorte de cachet que l'on met dans la tête du lecteur, ou dans la bouche du lecteur, dans l'autre sens aussi, et qui peuvent produire des effets infinis, mais en même temps totalement nuls. Parce que ça disparaît, c'est gratuit, c'est pas ça qui va changer le monde. Il y a un poète contemporain, je ne sais plus comment il s'appelle, mon président du printemps des poètes, qui avait dit une honnerie parfaite, la poésie changera le monde. Non, sinon il y a longtemps, et dans quel sens, voilà. Mais en revanche, effectivement, la poésie peut donner du plaisir à un ou à plusieurs lecteurs, et éventuellement le changer lui-même, modifier un petit peu son appréhension des choses et des mots. Voilà, changer le monde, bon, ça c'est peut-être la tâche de M. Macron, j'en sais rien, ou de Lénine, ou de qui vous voulez, mais certainement pas d'un poème de Jodelle, ou d'un poème d'Éluard, ou d'une fable de La Fontaine. Alors effectivement, ce poème ne sert absolument à rien, il ne dit absolument rien d'original, il n'y a pas une seule idée géniale dans ce texte, on va dire du point de vue de ça, de quoi ça parle.
il y a un type qui est un peu malheureux parce

que sa copine est absente. C'est peut-être son copain, on n'en sait rien, c'est, voilà, ça n'a aucune importance. Elle n'est pas là, on ne voit pas ses yeux, alors c'est un peu triste. Et comme elle n'est pas là, il est malheureux. Et soudain, elle réapparaît, et là, c'est mieux. Bon, c'est pas terrible, hein. La plus mauvaise chanson du plus mauvais chanteur à la mode, hein. Je t'ai pas vu, viens, c'est une prière, viens, voilà, bon, reviens, voilà. Bon. Depuis longtemps, en poésie française, grecque, espagnole, italienne, etc., et pour l'éternité, il y a des gens qui vont dire, je suis un peu triste parce que ma copine n'est pas là, et je suis un peu paumé, quoi, voilà. Du point de vue du sens, ça ne veut strictement rien dire d'autre que ça. On a compris, on sait, il y en a pas mal qui ont fait depuis aussi bien et qui feront encore aussi bien, et voilà. Donc, ce n'est pas tellement de savoir ce que raconte l'anecdote, ce n'est pas non plus de savoir si Jodel avait une copine ou un copain, d'ailleurs, ça n'a pas d'importance, hein, ou même si c'était son chat qui était parti et qui avait mangé des croquettes ailleurs, voilà, ça n'a aucune importance. Voilà. S'il y a un détail dans la vie de Jodel qui a un rapport avec ça. Certains se sont acharnés pour dire Jodel se pensait comme un poète raté parce qu'il avait raté la fête de 1558, donc il est un peu malheureux, il devait être malheureux avec les femmes, son papa était mort jeune, enfin, vous voyez un peu le film qu'on peut faire. C'est possible, hein, c'est probable qu'il ne devait pas être très heureux, il est mort un peu jeune, etc. Ses copains ne l'ont pas manifestement soutenu de manière effective, etc. Enfin, tout le monde est plus ou moins malheureux. Ce n'est pas parce qu'on a été malheureux dans sa vie qu'on fait un beau poème sur ce thème-là, bien entendu. Donc, ce n'est pas un poème autobiographique, même si peut-être il y a quelques éléments, quand Jodel l'a écrit, qui sont autobiographiques. L'intérêt n'est pas pour Jodel de raconter sa vie. Pas plus que pour Dante quand il parle de Béatrice, ce n'est pas des confidences sur sa copine, ou Dubélé quand il parle d'Hélène, apparemment Dubélé un jour a écrit Hélène de Surgère pour lui dire, vous avez eu ces poèmes que j'ai fait, c'est une jeune fille de 14-15 ans, qui était plus ou moins la fille des voisins, c'est une pin-up de l'époque, hein, voilà. Elle trouve les poèmes complètement nuls, ça n'intéresse pas du tout ce vieux bonhomme, voilà. Mais lui, il avait besoin de ce prénom Hélène, c'était bien, hein, voilà. Hélène c'est pas mal, hein, voilà. Mais Hélène, c'était pas son problème, le problème c'était de faire des poèmes, quand vous serez bien vieille au soir à la chandelle, etc., Hélène, c'est très très beau, hein, mais c'est pas adressé à Hélène de Surgère, à cette demoiselle en particulier, qui s'en fiche complètement. Elle a autre chose à faire que de recevoir les poèmes du vieux bonhomme d'à côté. Et donc, pour Jodel, c'est ni le sens, ni chercher dans l'histoire de la vie de Jodel. On ne trouvera pas grand-chose. Et si on trouve qu'il a été plaqué par sa copine, bon, ben voilà, quoi, c'est arrivé à tout le monde. Voilà, c'est pas grave. Enfin, c'est grave pour lui peut-être, mais c'est pas grave pour la poésie. En revanche, ça se situe dans une tradition de la poésie du XVIe siècle. La poésie en français contre la poésie en latin. La poésie non trop érudite contre la poésie ultra érudite de type Pétrarque, la poésie donc de la Pléiade, l'invention du sonnet, c'est-à-dire cette invention qui vient de l'Italie, qui passe par la France et qui se développe de manière magistrale, ça vient de Pétrarque, hein, le sonnet, mais que la Pléiade va mettre à la mode véritablement. Et cette spécialité de Jodel, il n'est pas le seul à en faire, mais il s'en fait une spécialité, du poème en vers rapporté. Et donc là, on a un des chefs-d'œuvre du poème en vers rapporté, le poème qui est à la page à côté, c'est aussi un poème aussi en vers rapporté. Les précédents sont les poèmes en vers rapporté. Donc une bonne partie du recueil constitué par Agnès Ri, ce sont des poèmes effectivement en vers rapporté. Donc il n'en fait pas un, il en fait un certain nombre, et c'est important parce que non seulement ce sont des vers rapportés, mais ces vers rapportés se rapportent aux autres vers rapportés qui sont à côté, puisqu'à côté il y en a aussi d'autres, d'accord ? Et donc ça se renvoie les uns dans les autres. C'est un système de miroir, c'est un système de polyptyque véritablement.

Alors, si je lis un peu le texte maintenant, un peu tranquillement, le premier vers, en effet, Agnès Ri a eu raison de le mettre en valeur parce que c'est un magnifique vers, comme un qui s'est perdu dans la forêt profonde. Et c'est un vers qui, pour des gens comme effectivement Jodelle, qui vient quelques siècles après Dante, ils savent très bien que depuis quelques siècles, il y a une œuvre de la littérature mondiale, ils savent très bien qu'elle est mondiale à ce moment-là, qui s'appelle La Divine Comédie et qui commence par un personnage qui se perd lui aussi au milieu du chemin de sa vie, dans la forêt profonde, et qu'effectivement, il est sauvé par la Béatrice qui va l'entraîner à visiter. Et donc, cette thématique de la forêt profonde, elle remonte aux origines de la Renaissance, mais par ailleurs, elle remonte encore à Virgile, puisqu'ils allaient obscurs dans la nuit solitaire. Et donc, cette image-là, mais qu'on retrouve plus tard chez La Fontaine, hein, vous savez, le loup et l'agneau, là-dessus, au fond des forêts, l'un loup entre les plus oranges, et puis le petit chapeau rond rouge, Perrault, mais ça remonte bien avant, etc. Donc, chacun sait bien, on le sait toujours dans notre tête, ce que c'est qu'une forêt, c'est-à-dire un vaste espace qui est sauvage, qui n'est pas l'espace dans lequel les hommes vont d'habitude, où se trouvent les loups, les diables et tout ce que vous voulez. Et une forêt est nécessairement, dans notre esprit, profonde. La forêt ne peut pas être superficielle. Dans la forêt, il y a toujours quelque chose qui est caché derrière la forêt. La forêt est un peu au-delà. Et donc, effectivement, c'est un des lieux possibles de la perte, bien sûr. Et donc, il y a ce mot très fondamental de la littérature moderne, c'est la perte, perdue. Vous savez qu'un des plus grands livres de la littérature du XXe siècle français s'appelle « À la recherche du temps perdu », bien entendu. À la fois, c'est le temps perdu, mais je suis perdu quelque part dans ce temps perdu et je vais essayer de retrouver le temps, mais retrouver moi-même en écrivant le livre et qui est là. Et donc, c'est quelque part la condition du sujet moderne. Non, moderne dans un sens large, c'est-à-dire effectivement, je ne suis plus certain de l'endroit où je suis perdu. Je suis perdu dans l'administration, le monde de Kafka. Je suis perdu peut-être dans ma sexualité. Je suis perdu dans la situation politique française actuellement, peut-être. Mais déjà, je suis perdu à la Renaissance, au milieu de guerres de religion, où personne n'y comprend rien à l'époque. Et quelque part, Montaigne explique ça. Comment se fait-il que, avec notre intelligence, avec nos connaissances, avec notre humanisme, avec la littérature latine et grecque que nous maîtrisons, avec l'imprimerie, c'est un tel bordel. Et on est perdu dedans à tel point que je me fiche dans un petit château pour me mettre un peu à l'abri. Je n'y comprends plus grand-chose et donc je vais essayer de faire quelque chose. Et donc, c'est un vers qui convoque deux catégories, disons, importantes. D'une part, une très vieille catégorie de la forêt, comme image de la perte, voilà, du loup, enfin tout ce que vous voulez. Et donc, tout le monde, dans ses rêves, et Bachelard a beaucoup commenté ça, sait bien ce que c'est qu'une forêt. C'est un endroit où, effectivement, l'humain n'est pas au centre, où il y a des bandits, des diables, enfin tout ce que vous voulez. Et puis, d'autre part, cette idée auquel nous sommes presque tous confrontés dans notre vie tous les jours, ce fait d'être perdu, comme un qui s'est perdu. N'importe qui s'est perdu un jour dans la forêt profonde. Alors, c'est au début de Manon Lescaut, voilà, ça continue, il y a la perte. Le héros moderne, c'est un héros qui est fondamentalement perdu et qui cherche à se retrouver. C'est l'homme sans qualité de Musil ou bien d'autres. Et donc, comment se retrouver? Et donc, c'est un vers qui est à la fois très traditionnel, c'est un alexandrin, dans un français, on va dire, tout à fait classique, avec un sujet qui est un universel, un qui s'est perdu, ce n'est pas moi directement. Il y a cette idée de la perte, et puis c'est un vers qui nous dit quelque chose d'une expérience que nous connaissons bien, comme un qui s'est perdu dans la forêt profonde. Et tous, un jour, nous nous sommes perdus, hein, dans la forêt plus ou moins profonde. Et cette expérience, eh bien, on la connaît bien, c'est loin de chemin, d'orée et d'adresse et de gens. Et donc, voilà quatre termes qui se suivent, et cette succession, on va la retrouver de manière différente ensuite. Eh bien, loin de chemin, bon, voilà, ce par quoi on va se retrouver, hein, véritablement, même le petit chapeau rouge, l'orée, donc c'est l'orée de la forêt, c'est l'endroit où on va sortir, et donc c'est l'or, hein, véritablement, loin de forêt, d'adresse, c'est ce qui nous intéresse, avoir une bonne adresse, voilà, aller chez tel ou tel, donc on connaît plus ou moins une direction, une maison qui va nous accueillir, un port, par exemple, tout ça on l'a pas, et il n'y a personne, et de gens, c'est-à-dire d'être humain, véritablement. Et donc on est loin de ces trois éléments, et particulièrement loin de quelque chose qui, pour les hommes, est plus important que tout, la présence de gens, hein, véritablement. Et donc, face à la forêt profonde, eh ben, il n'y a pas de gens, il n'y a personne. Comme un qui, en la mer, grosse d'horribles vents. Deuxième image. Alors, l'image de la forêt est une image qui est redoutable. L'image de la mer en est une autre. Alors, pour nous, l'image de la mer est parfois associée à la plage, à Palavas-les-Flots et des choses comme ça, à Saint-Pierre-la-Mer ou je ne sais pas quoi. Et donc, pour nous, la mer est vaguement sympathique, hein, en général. On va à la mer, on va à la plage, tiens, on prend la bouée, etc., avec des gosses, on fait des châteaux de sable. Bon, au XVIe siècle,
il fallait être un peu gonflé, il fallait être sur la mer. Hein, voilà. Christophe Colomb, on va dire, il en avait, hein, voilà, en gros. Voilà. Mais tous les types qui allaient à la pêche, etc., ils n'étaient pas très nombreux à revenir. Hein, voilà, il y en avait pas mal. Voilà. Oh, combien de marins, combien de capitaines qui sont partis joyeux pour des courses lointaines. C'est Victor Hugo qui le chante un peu plus tard. Mais c'était encore plus vrai au XVIe siècle. C'était encore plus vrai avant, à l'époque des Romains. Et il y a un passage très célèbre de Lucrèce, qui est le grand auteur, disons, à peu près de l'époque du Christ, un petit peu avant, l'auteur du De Rerum Natura, qui, quand il essaie d'évoquer ce que c'est que le bonheur, ben le bonheur, c'est quoi? C'est d'être au bord de la plage et de regarder au loin tous les autres en train de se noyer dans la mer. Ils ne sont pas en train de le faire du windsurf ou n'importe quoi. Ils sont en train de le faire du commerce. Et il y a les pirates, enfin, comme l'Astérix, et ils sont en train de se noyer. Dans une fable de La Fontaine qui s'appelle Le berger et la mer, il y a un berger chez lui, tranquille, avec des moutons, tout va bien. Et la mer lui dit, viens, viens, viens avec des bateaux, tu vas dépenser ton argent. Et donc, il met de l'argent sur les bateaux, il perd tout son argent parce qu'il y a des pirates, parce qu'on se noie, etc. Et il revient loin de la mer. C'est beaucoup plus tranquille d'être sur terre. Donc, la mer, qui pour nous est une image plutôt positive, la mer qu'on voit danser le long des golfes clairs, vous savez, Charles Trenet, tout ça avant, non, personne ne pense à ça. Personne n'a l'idée que la mer est belle et qu'il y a des golfes clairs ou je ne sais pas quoi de ce genre. Hein, voilà. La mer, c'est la mort. Hein, voilà l'association. Homme libre, toujours, tu chériras la mer. C'est le début de la modernité, c'est Baudelaire. Mais avant, c'est plutôt terrible, c'est les tempêtes, etc. Et donc la mer, ce n'est pas terrible, c'est un peu comme la forêt. Comme un qui va en mer, gros, c'est d'horrible vent. Vous avez des répétitions de R, la mer grosse, d'horrible, voilà, ça s'appelle des allitérations. Donc on a son paquet, voilà. Ils sont horribles, horribles, veut dire en latin, ce qui fait dresser les cheveux sur la tête. Et donc cette mer grosse, d'horrible vent, c'est pire que la forêt profonde, au moins on est chez soi, se voit presque engloutir des grandes vagues de l'onde. Et voilà donc effectivement le malheur qui risque de nous arriver et que vous avez dans tous les tableaux jusqu'au 18e et au même 19e siècle, des radeaux de la Méduse hein, qui se continuent sans arrêt. Et puis pour les Romains, les poètes romains, ils trouvent terrible la mer sans arrêt. Il n'y a que les Grecs qui savaient à peu près naviguer, qui trouvaient ça pas mal. Mais les Romains, ils ont très peur. Hein. Ils ont compris que c'est un peu dangereux. Et toute la littérature parle de cela, hein. Tristan et Iseux, etc. Vous savez, donc on risque de se noyer dans la mer constamment. C'est terrible. Hein. Se voit presque engloutir en grande. Donc, on a une symétrie entre la forêt et la mer. Mais ça ne suffit pas. Comme un qui erre au champ lorsque la nuit au monde ravit toute clarté. Et donc, troisième espace, la forêt, la mer, les champs. C'est-à-dire l'espace ouvert, plus connu, humain, les champs, hein, le ras de ville, le ras des champs, mais ce n'est pas la ville. C'est l'espace dans lequel il n'y a pas véritablement de limite. Et donc, là-dedans, c'est la nuit. Et là, quand c'est la nuit au monde, et qu'il n'y a pas de clarté, il n'y a pas de la lune, il n'y a pas les étoiles, rien du tout, il fait mauvais. Enfin, voilà, c'est comme ça. Là, on est totalement perdu. Et donc, c'est une troisième dimension. On peut être perdu dans la forêt, parce qu'elle est profonde. On peut être perdu dans la mer, parce que le sol n'est pas sûr, parce qu'il y a la tempête. Mais on peut être aussi perdu dans les champs quand c'est la nuit. Troisième espace, bien entendu. Alors là, la même chose, il faut se reporter au XVIe siècle. Quand on est, nous, XXe siècle, la nuit, on a en général un téléphone portable, on a des phares, il y a des phares des voitures, etc. On a des cartes, on a le GPS. Maintenant, imaginez que vous soyez dans le Lauragais, en pleine nuit, sans téléphone portable, sans GPS, sans phare, sans un seul village allumé à l'horizon, et qu'il n'y ait personne. Et par hasard, cette nuit-là, il n'y a pas d'étoiles parce que le ciel est couvert. Et donc, on est complètement paumé. On est aussi paumé au champ au XVIe siècle, que d'une certaine manière plus dramatique dans la mer, que effectivement dans la forêt profonde, où là on sait bien que c'est dangereux. Cet été, je visitais des petits châteaux au bord de la Montagne Noire, qui sont dans le Lauragais. La Montagne Noire était à l'époque une grande forêt. Il n'y avait que des brigands, des pirates, des loups, tout ce que vous voulez. Et donc les rois successifs ont demandé aux seigneurs du coin de faire des châteaux avec des meurtrières et des trucs bien lancés pour encercler la Montagne Noire parce qu'il n'y avait rien à faire. C'était que des pirates, des bandits, des voleurs, en fait, des loups et tout ça. Et donc la civilisation recommençait sur les collines du Lauragais. Et il y avait des types avec des armes qui surveillaient les gars qui étaient dans la montagne et qui étaient tous plus ou moins dangereux, hein, véritablement. Donc on avait renoncé à aller se balader du côté d'Arfonce, chercher des champignons. C'était la zone profonde, hein, voilà, c'était la zone dangereuse. Les châteaux sont autour, hein, voilà, ils étaient là pour les surveiller. Hein. Et les champs autour étaient noirs. Et quand on a la forêt profonde et la mer, hein, on n'allait pas se bronzer l'été au camp naturiste d'Agde ou ailleurs. Hein, c'était des zones dangereuses, hein, tout simplement. Et donc, comme un, n'importe qui, et soudain arrive ce terme étonnant, j'avais perdu longtemps voie, route et lumière, et presque avec le sens. Alors, c'était un qui, et soudain, clac, cette chose, cet événement, on reprend le verbe perdre, perdu, j'avais perdu. Et donc, là, c'est une torsion complète. On était dans une généralité absolue,
commun, qui, n'importe qui, voilà. Et soudain, je. Alors, pour dire je en littérature, pour nous, ça va de soi, en quelque façon. Pratiquement tous les écrivains disent je. Voilà ma vie, la vie sexuelle de moi, Catherine Millet ou de n'importe qui, voilà. Moi, narrateur qui ai perdu le temps, moi qui ai fait ceci ou cela, voilà. Tout à l'heure, j'entendais France Culture, on parlait de trois ou quatre romancières qui racontaient leur vie sexuelle, plus ou moins apparemment. Donc, on peut dire écrire maintenant. C'est très généralement écrire à la première personne. En tout cas, c'est ce qui est présenté comme tel. Mais à l'époque du Moyen-Âge, ce n'est pas évident du tout. On n'écrit pas à la première personne, sauf dans quelques très rares cas. Or, effectivement, un des points de torsion de la Renaissance, c'est qu'un certain nombre de gens, et un des plus célèbres à la fin de la Renaissance française sera Montaigne, se mettent à dire « je vais vous raconter ce que je suis, avec mes maladies, avec mes douleurs ». Et les poètes de la Pléiade n'hésitent pas à faire ça aussi. Ils parlent aussi à la première personne, quand Du Bellay se rend à Rome et qu'il instruit en écrit les antiquités de Rome et plus tard des regrets, c'est de lui dont il parle. C'est une littérature, on va dire, en quelque façon autobiographique. Alors ça, cette invention de la subjectivité, c'est une des grandes inventions de la Renaissance européenne. Les portraits, les autoportraits des peintres, bien entendu, la musique où on parle éventuellement de soi-même et la poésie où on fait apparaître un jeu qui n'est pas purement symbolique. Ce « j'avais perdu », dont « j'ai perdu ». Et là-dedans, « j'avais perdu longtemps hein, », si on connaît un peu « longtemps, je me suis couché de bonheur », voilà un des adverbes les plus rendus célèbres par Proust de la littérature française. Et c'est assez merveilleux de le trouver déjà, c'est Jodel, parce qu'effectivement, cet « longtemps » est très important ici, à la rime, véritablement. Voilà. Ce n'est pas juste « j'avais perdu un certain jour hein, », voilà. L'absence est le plus grand des mots, dit La Fontaine, mais d'autant plus que c'est long, que ça dure, hein, voilà, cette expérience-là. « J'ai perdu longtemps, voir où tes lumières, et presque avec le sens, perdu longtemps l'objet où plus mon heure se fonde. J'avais un peu oublié le chemin. Revoilà la voie. J'avais peut-être oublié l'orée et l'adresse. Et voici la lumière. Le chemin résonne dans voie et dans route. Et Jean, je le retrouve de quelque manière, mais par une fée de rime avec sens, etc. Voilà. On le prononce sans à ce moment-là. C'est à Toulouse maintenant qu'on dit sens, véritablement. Il rime avec longtemps, qu'on ne prononçait pas longtemps, évidemment. Et donc, j'ai quelque chose qui n'est pas parfaitement exact, c'est-à-dire chemin renvoie à voie et à route, aurée renvoie à lumière et probablement il rassemble aussi adresse, et Jean nous parle un peu de sens. Et donc, j'ai quelque chose qui est rapporté, mais qui est subtilement rapporté. C'est symétrique, mais pas rigoureusement symétrique. C'est-à-dire, vous comprenez, donc ce n'est pas A envoie à A prime, B à B prime, C à C prime. Non, ça c'est pour les cruciverbistes, enfin pour les militaires, qui on veut, voilà. C'est pas ça. C'est presque rapporté, mais pas tout à fait rapporté. C'est légèrement en torsion. C'est pas tout à fait symétrique. Il y a quelque chose qui ne marche pas tout à fait, mais qui marche presque. Vous voyez, c'est juste un petit peu léger, voilà. Hein, il y a quelque chose comme ça. Mais on va voir que ça va se renforcer. Et perdu, on va le reprendre, parce qu'on a eu perdu longtemps, on va le reprendre, alors c'est quelque chose qui semble venir du rondeau, hein, quelque chose qui s'en va et qui revient, perdu, le verbe de la perte, mais on n'a pas perdu perdu, puisque perdu revient, perdu le retour si vous voulez, hein, voilà, quelque chose comme ça, perdu longtemps, perdu longtemps, perdu longtemps, l'objet où plus mon heure se fonde. L'heure, c'est le mot bonheur, hein, pour nous, il reste cela. Donc, c'est mon sentiment, c'est le bonheur, c'est justement l'heure heureux, hein, particulièrement. Mais c'est ma situation pensée comme plutôt heureuse. Et donc, mon heure se fonde dans un objet, mais en même temps, la formulation suggère que peut-être c'est comme impossible. Parce que sur quoi fonder son heure, si c'est sur un objet, et que cet objet disparaît? Vous savez, il y a un sujet de philosophie classique, quel fondement sur les valeurs? Quel fondement peut-on trouver? Quel fondement? La grande question de la Renaissance, si la Terre est ronde, qu'elle tourne comme ça, et qu'elle n'est pas le centre du monde, et qu'il y a des Indiens qui ne connaissent pas le Christ, quel est le fondement possible? Le grand problème est là. C'est-à-dire, il n'y a pas de centre, mais il n'y a pas non plus de fondement. Et si en plus l'objet disparaît, sur lequel mon heure se fonde, aïe aïe, c'est bien embêtant. Donc voilà le mot central, il n'y a plus de fondement dans la forêt profonde, il y a l'onde qui court de tous les côtés, et on est dans cette situation dans laquelle on est, hein, on le connaît bien, c'est la situation de la modernité. Plus de centre, plus de fondement sûr. Alors, de temps en temps, on aime bien avoir une statue, genre Général de Gaulle ou qui on veut, voilà. Mais on sait bien qu'il n'y a plus de fondement aussi sûr que ça, hein, qu'on est sur un sol mobile, et que la littérature rend parfois un peu le sol peu sûr. Mais, ouf, ouf,
on est maintenant au 6-1. Et donc, on entreprend un nouveau mouvement. Ce nouveau mouvement ne va pas être symétrique du premier. Il va être comme antisymétrique. Il s'introduit par un mais. On est perdu, trois fois c'est dit, on va proposer autre chose. Alors, ouf, l'espoir qui nous fait vivre, etc. Non. Mais quand on voit, on revient sur le on. Donc, le on est perdu, on voit. Ayant ces mots, finit leur tour. Donc, voilà ce qui tourne sans arrêt, ce sont les mots. Hein, les mots qui sont aussi, en français, les mots, mots, d'accord, vous savez bien, voilà. Les mots, ici, ce sont le mal. Mais à un certain moment, les mots UX ont fini leur tour, les mots OTS n'ont pas fini leur tour, naturellement. Ça va continuer à tourner, mais ça ne tourne pas rond non plus, parce qu'on est dans un sonnet, mais que ça ne tourne pas rond. Donc, ces mots ont fini leur tour, c'est-à-dire, donc, voilà, je suis sorti de la forêt, je suis sorti de la mer, je suis sorti de la campagne. Au bois, en mer, au champ. Le bout, le port, le jour. Alors voilà un vers extraordinaire de la littérature française. Donc il n'y a que des mots sans verbe et sans adjectif. Et donc des répétitions symétriques. Au bois nous renvoie à la forêt. En mer, on a déjà rencontré le terme. Les champs, on les a rencontrés. Le bout nous renvoie effectivement peut-être à l'orée, à la sortie. Le port nous renvoie à la mer et on en sort. Et le jour, probablement à la fin de la nuit. Et donc, le sonnet, enfin en tout cas les deux quatrains initiaux, sont repris dans une structure qui est à la fois verticale, parce que ça renvoie à ce qui est au-dessus, et horizontale, parce qu'effectivement, ça renvoie d'hémistiche à hémistiche. Donc, effectivement, chaque mot renvoie là-dedans à une autre partie du vers qui fait face, mais en même temps, verticalement, à autre chose. Donc, on doit le lire comme ça, et comme ça. Hein, voilà. Donc, on le lit en tous les sens. C'est assez amusant, hein, voilà, comme structure. Vous voyez, un peu comme, à la fin du Moyen-Âge, les grands polyptiques, par exemple, de l'agneau mystique de Van Eyck, qui est à la cathédrale Saint-Bavon à Gand. Évidemment, ce n'est pas un tableau qu'on regarde comme ça en passant. T'as vu, il y a l'agneau mystique, il est pas mal. Non, on est obligé de le regarder comme ça, et comme ça, comme ça, et comme ça. Et quand on a fini, on recommence comme ça. Et voilà. Et donc, c'est une espèce d'objet qu'on va regarder dans tous les sens, parce qu'effectivement, la profondeur, la théologie du tableau, c'est la multiplicité des directions, pour ne pas employer ici le même sens. Et donc, là, il y a quelque chose de virtuose, évidemment. Voilà un vers alexandrin sans adjectif et sans verbe, uniquement des noms et des systèmes prépositifs, au, à l'aller, enfin voilà, avec l'article inclus dedans, qui en fait se lit horizontalement, verticalement et de nouveau horizontalement. Et ces mots résonnent aussi entre eux, parce qu'effectivement, au bois, le bout, en mer, le port, vous avez des sortes de rimes intérieures avec des R, des choses comme ça. Et puis, ça ne marche pas à tous les coups, parce qu'au champ ne marche pas avec le jour. Mais le jour marche évidemment très bien avec le tour qui est au-dessus. Et donc, les mots qui ont fini leur tour, mais non, les mots n'ont pas fini leur tour, puisque justement, on a un tour de mots. Vous voyez, au moment où on nous dit les mots ont fini leur tour, voilà un tour de manège des mots qui reviennent. Voilà, en gros, le système tel qu'il est. Eh bien, ce bien présent plus grand que son mal, on vient croire, eh bien, soudain, voici qu'apparaît un bien, ce bien qui vient devant nous, et là, qu'il vient devant nous, dans le vers 11 du sonnet, ce bien présent, il est là, on vient à croire. Maintenant, on vient à croire parce qu'il est là, présent. Ce bien, il est là, on vient à croire comme, bon, on va dire, le chrétien, quand le bien, le Christ, la résurrection, la sainteté apparaît, à ce moment-là, on vient croire véritablement. Croire, ça veut dire quelque chose se transforme en nous-mêmes complètement. On vient croire, moi donc, et on revient sur ça, qui est tout tel en votre absence été, qui était ainsi pendant votre absence, c'est-à-dire perdu dans la forêt profonde, c'est-à-dire dans la mer grosse d'horribles vents, c'est-à-dire comme un qui erre au champ. Tout ça, j'ai été tel en votre absence été. Et donc là, c'est très joli, puisqu'il y a à la fois le mot absence, vous savez, l'absence, c'est le plus grand des mots, etc. De l'absence, on souffre infiniment, etc., etc. Ça suppose une durée, Proust va reprendre ça. Mais en même temps, il y a été. Alors, été, ça joue un peu sur l'été, la saison, mais être ou avoir été.
J'ai été en votre absence. Vous voyez, enfin, le truc, il y a les temps, l'été, et puis l'absence, hein, qui sont l'un à côté de l'autre. On ne sait pas exactement ce que ça veut dire, mais c'est extraordinaire de mettre absence à côté de été, hein, véritablement, hein, puisque c'est comme une sorte de choc. Hein. Il y a Philippe Soder qui dit que le poète, c'est celui qui dit « je suis été ». Je suis été, donc j'ai été en même temps, mais en même temps, je suis été, je suis le soleil, hein, voilà, je suis Rimbaud, hein, je suis été. Voilà. Alors c'est un peu un jeu de mots, un peu amusant, mais enfin, c'est quelque chose d'assez profond, hein, cette idée d'être été, hein, être été. Et là, effectivement, en votre absence, été, j'ai été tel, j'oublie en revoyant votre heureuse clarté. La clarté, ça peut être les yeux de la belle, bien sûr. Ça peut être, ce que vous voulez, la présence merveilleuse de la belle, bien sûr, cette heureuse clarté. Et vous voyez qu'il n'est pas sûr que ce soit une femme. Pourquoi ce ne serait pas un homme? Ou un chat? Ou, je ne sais pas, le voisin de palier? Ou Dieu? Enfin, ce que vous voulez. Enfin, voilà, un premier ministre. Enfin, ce n'est pas un poème, on va dire, genré, hein, pour employer un terme moderne. J'oublie en revoyant votre heureuse clarté, forêt, tourmente et nuit, longue, orageuse et nuit, et noire, forêt, premier vers, tourmente, là, les vers qui suivent, la mer, nuit, évidemment, la nuit de ce monde, bien sûr. Hein, les moines Nakalka chantent régulièrement un cantique, et dans la nuit de ce monde, le juste brillera, hein, cette grande thématique de la nuit, forêt, tourmente et nuit, forêt longue, avec le chemin long, la route, orageuse, évidemment, la tourmente, la mer, tout ce que vous voulez, et noire, et on termine dessus. Eh bien, à l'instant où on nous dit, et c'est ça qui est génial chez Jodel, j'oublie, eh bien, le dernier vers est un rappel. Parce que j'oublie tout ça, mais lecteur et moi-même, rappelez-vous que j'ai déjà dit tout ça un peu plus haut. Donc, j'oublie, rappelons-nous ce que j'oublie. Voilà. Et donc, le poème revient au début, en quelque manière. Le dernier vers nous dit j'oublie, tout en faisant rien d'autre que le contraire exactement, étant un rappel. Et donc, il y a un magnifique morceau de clavecin de Jean-Philippe Rameau qui s'appelle « Le rappel des oiseaux », qui est un titre un peu mystérieux. Et donc, cette idée du rappel, dans la poésie, il y a très fortement cette idée du rappel. Le poète, d'une certaine manière, appelle, mais peut-être surtout rappelle. Rappelle la femme qui est morte, hein, Orphée, voilà, qu'on va essayer de rappeler Eurydice. On rappelle le souvenir, on rappelle la mémoire du passé. On rappelle le temps d'autrefois où j'étais, où je rencontrais, etc., etc. On fait revenir les morts. Mais en même temps, on oublie aussi, parce qu'effectivement, le monde, pour l'essentiel, est fait d'oubli, dit Malraux, mais le poète sait bien que le temps passe, que l'amour passe, etc. Et que donc, dans ce coup, on va oublier aussi même la forêt. Mais il faut pas oublier de rappeler ce qu'on oublie. Voilà à peu près l'idée. Et donc, le poème tourne autour de cette idée. J'oublie ce dont je vous rappelle que ça a été et que c'est le dernier vers, noir. Et évidemment, le poème est à l'encre noire. Le poème sur la page blanche s'inscrit à l'encre noire. Vous savez, ça n'est pas nécessairement de soi hein, d'écrire à l'encre noire, mais avec l'imprimerie à la Renaissance, tout se met à s'écrire à l'encre noire. Ce n'est pas le cas dans les livres d'heures du Moyen-Âge, véritablement. Là, on est dans l'écriture moderne, à l'encre noire, avec cette idée vraiment. Et soudain, à la fin, à l'extrême fin de la chose, voici donc le mot noir qui apparaît et qui renvoie à l'ensemble du poème, avec la nuit, les horribles vents et autres. Et donc, voilà donc un poème très particulier qui n'est pas une confidence personnelle, si on cherche quelque chose comme ça dans la poésie. Ce n'est pas non plus un poème avec un caractère historique, c'est-à-dire qu'il nous décrirait ce qui se passe à la Renaissance. Bon, ça peut être écrit hier matin. Ce n'est pas un poème rempli de références culturelles. On ne voit pas du tout Vénus, je ne sais pas, Polyphème ou des gens comme ça qui sont cités dedans. C'est un poème qui, de ce point de vue-là, efface la mythologie, donc la culture, efface absolument l'époque, l'histoire, et efface absolument la biographie de Jodel. Il efface même, et c'est un aspect qui pour nous les modernes est intéressant, la distinction des genres. C'est-à-dire, est-ce que ce poème évoque la disparition d'une femme ou d'un homme ou d'autres choses? Ce n'est pas le problème. Le problème, c'est la question de l'expérience de l'absence dont il est question dedans. Mais en fait, c'est que la poésie est une méditation ici sur l'absence. C'est une sorte de manière de mettre en œuvre l'absence dans les mots. Et on le sait bien, les mots,
Qu'est-ce que c'est qu'un mot? C'est quelque chose qui nous dit une absence. Si je vous dis chien ou chat, le chien ou le chat n'est pas là. Mais l'expérience poétique de la chose, c'est de me rendre compte que le mot chien qui désigne le chien me montre aussi l'absence du chien. Hein, on le voit très bien quand on visite des cimetières. J'ai visité il y a quelques jours un cimetière à Viens. Et donc, il y a des tombes, voilà, avec des photos. Il y a des noms. Monsieur Dupont-Durand est mort. Voilà, et il y a son nom qui est là. Mais son nom me dit surtout qu'il n'est pas là, véritablement. Et on va dire, le langage, là, surtout la langue écrite, plus encore que la langue orale, me dit en même temps qu'on est en train d'appeler celui qui est mort ou la chose qui est morte, qui est disparue, qui n'est pas là. Le chien, le chat, Monsieur Dupont, Monsieur Durand qui est mort. En même temps, il n'est pas là, il est là. Et c'est une expérience vraiment fondamentale qui recommence tout le temps, en fait. Et donc, c'est une sorte de poème très largement sur la poésie. C'est un poème qui nous montre effectivement la poésie en train de se faire. Et donc, la question ne c'est pas de savoir si sa copine lui manque ou son copain, enfin tout ça n'est pas très intéressant. On a une sorte de chef-d'œuvre de la poésie du rappel, de l'appel, des renvois. Et qui est effectivement à la fois une poésie très ancienne, puisqu'elle a plus de 4 siècles, un poème qui est inconnu, mais pour le lire vraiment, il vaut mieux regarder des poèmes de Mallarmé, des poèmes de Francis Ponge, des poèmes contemporains, y compris des poèmes sonores, que d'essayer de chercher chez Victor Hugo ou des poètes de ce genre, c'est-à-dire des poètes plus ou moins romantiques, et surtout pas évidemment du côté des mauvais poètes contemporains, il y en a des quantités, ça, bon là, il y en a vraiment plein, hein. Tant que vous voulez, vous allez regarder des recueils des jeux floraux, vous en avez beaucoup. La plupart des gens qui ont des prix de poésie sont des mauvais poètes, voilà, il y en a des quantités, mais il y en a toujours eu. C'est pas grave, ça n'a aucune importance, hein, c'est toujours pareil. Mais Jodelle n'appartient pas à cette catégorie. C'est en effet un poète absolument exceptionnel. Un des aspects exceptionnels de Jodelle, c'est qu'il n'a rien publié, ou carrément un seul livre qui explique comment il a raté une fête, la fête des Jeux Olympiques de l'époque, c'est-à-dire la fête de la victoire de Calais. Donc c'est magnifique. Voilà un auteur qui est mort à 41 ans, assez jeune, mais quand même assez vieux, qui n'a pas publié de poésie, sauf qu'il a raté une fête, disons l'équivalent des Jeux Olympiques de maintenant, et qui a cependant écrit des poèmes extraordinaires. Que ses copains, sans doute, ont publié après sa mort, et puis qui a été oublié et qui maintenant est redécouvert et qu'on peut lire avec plaisir. Vraiment, je vous conseille beaucoup de vous acheter ce petit livre. Enfin, je n'ai pas d'action pour Agnès Ri, que je connais à peine, mais c'est vraiment un truc extraordinaire en poésie et qui fait qu'on se dit, tiens, je suis devant le plus grand poète contemporain d'aujourd'hui, après Giscard, cependant. Merci beaucoup.

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1: Considère, mon amour, jusqu'à quel excès tu as manqué de prévoyance. La première phrase de la première des lettres portugaises étonne. On y sent des tensions. Considère ne va pas bien par le ton, par le niveau de langue avec mon amour. L'excès s'accorde mal avec le manque. La prévoyance même n'appartient pas d'ordinaire au vocabulaire des lettres d'amour. On dirait que se mêle là un discours juridique très prudentiel et une parole de passion amoureuse, une langue classique, tenue et un baroque des débordants contrastes. On peut, on aime, se répéter cette phrase. Elle paraît toujours plus claire et plus énigmatique, toujours plus rythmée et toujours plus indécidable quant à son rythme. Elle fait corps. Considère, mon amour, jusqu'à quel excès tu as manqué de prévoyance. Pas d'alexandrin, pas de régularité facile, des éléments impairs qu'on ne saurait dire pourtant solubles dans l'air. Et pour finir, un octosyllabe équilibré qu'un parent pourrait dire à son enfant imprévoyant, tu as manqué de prévoyance. Mais s'il s'agit ici de mon amour, pas d'un enfant, quel est cet amour? À s'en tenir à cette phrase, on ne sait pas. Un homme, une femme, la première phrase n'en dit rien. Mon amour est neutre, en une affaire où il ne s'agit pas de neutralité, où les polarités sont extrêmes, comme l'indique le mot excès. Et qui parle? Rien ne le précise. Pas d'adresse identifiée, pas de signature, et pas non plus de date ou de lieu à l'entête de la lettre. Les lecteurs des Liaisons dangereuses en 1782 étaient immédiatement mieux informés. Ils savaient d'où chaque lettre était datée, à qui elle était écrite et par qui. Les lecteurs des Lettres persanes en 1721 savaient tout de suite que telle ou telle lettre avait été adressée par Usbek à Rika le 19 ou le 21 de la lune de Maharram. Les lecteurs de 1669, quand ce recueil de cinq lettres fut publié chez Barbin, qui était aussi le libraire-éditeur de La Fontaine, avait pu lire avant cette première phrase des lettres portugaises, dans la dizaine de lignes de la vie au lecteur, qu'un certain « je » avait trouvé la traduction de cinq lettres écrites à un gentilhomme de qualité qui servait au Portugal. Si les lecteurs avaient lu cet avis, ils savaient que « mon amour » désignait un gentilhomme qui servait au Portugal, dont le nom n'était pas indiqué. Ils pouvaient imaginer qu'une femme s'adressait à lui. Mais quelle femme ? Une portugaise probablement, puisque les lettres étaient censées avoir été traduites. Une femme de bonne condition, certainement, puisqu'elle savait écrire, qu'elle écrivait une belle langue et qu'elle se trouvait en relation avec un gentilhomme qui servait au Portugal, peut-être à l'occasion de la longue guerre qui avait opposé l'Espagne au Portugal, qui retrouva, avec l'appui de la France, son indépendance en 1668. Supputation, imagination. Immense était l'espace laissé au lecteur. Cette première phrase n'était pas peuplée de circonstances. Son lecteur n'est pas mis par l'auteur ou l'éditeur dans la position qu'un Balzac, presque deux siècles plus tard, invitera à prendre au début de ses romans quand il proposera la considération d'un lieu, d'un bâtiment, d'un paysage, d'une ville entière, d'une concrétion historique et géographique, comme la pension Vauquer ou la ville d'Angoulême, avant d'introduire précisément au secret de passions privées, aux tensions des amours et des haines. Considère, mon amour, jusqu'à quel excès tu as manqué de prévoyance. Considérer est un verbe de haute tenue. Il vient du latin considerare, dans lequel on entend le mot sidus, sideris, qui désigne le ciel étoilé. Considérer, c'est d'abord examiner le ciel étoilé avec l'attention respectueuse qu'exigent les pratiques divinatoires, l'astrologie. Dès lors, considérer est volontiers employé dans le monde juridique, mais aussi dans celui des échanges cérémoniaux. Il s'agit d'avoir de la considération pour autrui, mais aussi de considérer avec précision telle ou telle affaire, telle ou telle situation. Considérer n'est pas seulement voir, ni même regarder. Considérer exige une attention forte, mais ce n'est pas non plus seulement examiner ou observer, parce qu'il y a dans considérer un sentiment de respect, presque d'un respect religieux pour la chose considérée. Ici, c'est l'excès, c'est même le point limite de l'excès. Jusqu'à quel point l'excès ? Il ne s'agit pas de considérer un paysage calme, une nature immobile, une architecture bien structurée et belle, comme le château de Versailles, mais un excès dans son mouvement. Ce qui précisément est impossible. Les Grecs savaient déjà combien il est impossible de regarder en face la tête de Méduse, le monstre, sans risquer d'être pétrifié. Ici, c'est quasiment un acte impossible, en tout cas terrible, que veut imposer la première phrase à son destinataire. Considère, mon amour, Jusqu'à quel excès tu as manqué de prévoyance? Considérons, écoutons, qui écoute cette phrase de biais, comme nous, à qui elle n'est pas apparemment adressée, et à l'oreille mal placée, ou trop bien placée, comme les femmes savantes de Molière qui dénonçaient les syllabes sales, entend con. Ça commence par con, les lettres portugaises. Considère. Et par cette étrange vérité, considère. Le considère, non pas seulement trouble, excite, charme, attire, éveille le désir, mais sidère. Si le désir est étymologiquement la perte du ciel, le desiderium, la perte du sidus, l'expérience d'un désert loin du ciel, plein d'étoiles et de sens, cette expérience du manque qui appelle au mouvement vers la chose, suscite justement le désir, considère, dit le texte, de la première des lettres portugaises d'entrée, non pas désir d'amour, mais considère, mon amour. C'est étrange, c'est juste, sans jouer même sur excès, c'est sexe. Que faire avec la littérature? La lire, penser avec, jouir avec, trembler, être sidéré, subir l'influence effrayante des astres comme à l'entrée de ce que Dante nomme au tout début de l'enfer, forêt obscure, l'origine du monde. Ici, l'origine du texte, c'est considère. Comme la chose est dure à dire et facile, d'ordinaire avec ce qu'on appelle littérature, c'est-à-dire ce qu'on enseigne, on a des systèmes de sécurité, des grilles, des cadres, des rampes, des cartes, des manuels, qui empêchent d'être sidéré. Le nom de l'auteur est un de ces outils de maintien de l'ordre. Le statut générique du texte en est un autre. Or, quand les lettres portugaises parurent en 1669, année que Serge Gainsbourg dit justement érotique, puisque c'est aussi celle des amours de Psyché et de Cupidon, le nom de l'auteur reste à secret. Et l'on ne sut où classer ces lettres. Étaient-elles authentiques? S'agissait-il de lettres véritables qu'une religieuse portugaise aurait écrites à un cavalier français qui l'aurait séduite? Était-ce un roman? Mais qu'était-ce que ce roman d'un genre, le roman par lettres, qui n'existait pas encore? On débattut du statut de ce texte pendant plusieurs siècles. Rousseau et Voltaire se mêlèrent du débat. Les relations entre la France et le Portugal en furent presque affectées. Les Portugais au XIXe siècle revendiquèrent l'existence de la religieuse. Les lettres portugaises, c'était un chef-d'œuvre de l'esprit national. D'autres démentirent. Nationalisme, féminisme, antiféminisme, réduction et contre-réduction s'affrontèrent. Combat sidérant. A-t-on considéré ce texte, tout se révéla, se déballa, Rousseau contre Voltaire, homme contre femme et inversement, nation contre sa nation. Même Solaire s'intervint. Pour créer ce chaos, jusqu'à quel excès le libraire éditeur avait-il manqué de prévoyance? Ou quel voyant, au contraire, était-il pour avoir publié ce texte qui fit si durablement débat, qui passionna, en certains cas, écrit La Fontaine, le moins prévoyant est toujours le plus sage? Retournement contre raison, tout à fait con, vraiment sidérant. Au milieu du XXe siècle, cependant, un savant universitaire, Frédéric Delofre, établit que ces cinq lettres étaient de la main de Guy Aurague, auteur assez peu connu de nos jours, mais diplomate, quelque peu espion, poète, aventurier, qui mourut en 1685 à Constantinople. Constantinople! Considérable Constantinople! C'est à ce Guy Aurague désormais que l'ensemble de la communauté savante attribue ce coup d'écriture extraordinaire, ce roman par lettres, avant tous les romans par lettres du siècle suivant, œuvre digne de Racine, exposition de la parole que suscite le manque, amour vraiment réalisé du désir demeuré désir, sidérant coup de dé face au silence, à nous lecteurs de jouer.
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0: Il est l'or, monseigneur, il est 8 heures. Oui, oui, oui.
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1: Allez, on va partir en Italie et on va vous parler de Goblin, groupe italien mythique, des Romains en fait, hein, puisque le groupe s'est formé en 1972. Alors, il faut savoir qu'à la base, ça ne s'appelait pas les Goblins, hein, ça s'appelait Cherry Five, et ils avaient sorti un premier album très inspiré par l'univers de King Crimson et des premiers de Genesis, à la fois une espèce de prog, un peu jazzy... qui était un peu leur envie du moment. Et c'est vrai aussi une période où il y a eu beaucoup de groupes dans cette période-là. Et c'est vrai que les Britanniques ont quand même dominé ce genre-là très, très particulier. Pour ce groupe, en fait, qui vendait peu entre 72 et 75, il va avoir une rencontre incroyable. Et ça, c'est... les destins des fois de la vie. Il faut savoir que Dario Argento, qui venait de faire sa trilogie animale, hein, L'oiseau plumage de cristal, Le chat à neuf queues et Quatre mouches de velours gris, avait travaillé avec Ennio Morricone. Voilà, Ennio Morricone avait signé la BO en 69 de L'oiseau plumage de cristal. Les deux hommes se sont plutôt bien entendus. Mais, comme beaucoup de metteurs en scène, au bout de trois films... Argento avait éprouvé l'envie de partir dans autre chose. Et en fait, c'est la maison de disques Cinevox qui existait déjà à l'époque, qui a présenté donc le groupe Cherry Five, groupe en fait qui est composé de quatre membres dont je vais vous citer quand même les noms. Donc il y a le leader incontesté qui est le plus connu, qui a fait une grosse partie des compositions, qui fait du clavier, du synthétiseur, de l'orgue et du violon, c'est bien sûr Claudio Simonetti, qui fera aussi plus tard des BO sous son nom. Mais on trouve aussi à la basse Fabio Pignatelli, à la guitare Massimo Morante et à la batterie, ce qui va devenir important dans Goblin, c'est Agostino Marangolo qui va faire batterie, percussion et même des parties piano sur certains albums. Il en est que les cinq personnes, le groupe et Dario Argento se rencontrent, discutent. Argento vient donc de finir un film qui s'appelle Les frissons de l'angoisse, qui va peut-être être le film le plus célèbre de sa carrière, en tout cas celui-ci qui va le faire rayonner au niveau international absolument. Et les Cherry Five, puisqu'ils s'appellent encore comme ça, lui proposent plusieurs petits morceaux, des maquettes qui plaisent plutôt bien à Dario Argento. Mais Dario Argento, qui a toujours été un personnage à la fois autoritaire, déterminé, sûr de ses choix, annonce déjà qu'il veut changer le nom du groupe. C'est incroyable. Mais ça va se faire, ça va s'appeler, donc il baptise, c'est Argento qui va baptiser le nom des Goblins. Et surtout, il vient de s'engueuler de manière assez violente avec le compositeur de jazz italien et de musique de film que moi j'aime particulièrement beaucoup, qui s'appelle Giorgio Gasellini, qui lui a livré quelques morceaux composés pour Les frissons de l'angoisse qui ne correspondent pas du tout à Dario Argento. Vous verrez que dans l'histoire de la musique de film, les désaccords ont toujours été nombreux. J'en cite toujours quelques-uns, mais parce que les gens ne le savent peut-être pas, mais Lalo Schifrin avait composé une partie de la musique de L'Exorciste, qui n'avait pas du tout plu à William Friedkin. Michel Legrand avait composé la musique

donc de Profondo Rosso, qui va sortir chez Cinévox. Ça va être un succès phénoménal. Mais quand je vous dis phénoménal, c'est phénoménal. C'est-à-dire que le disque va sortir dans une quarantaine de pays, le film va sortir partout dans le monde. Et surtout, les gens vont pouvoir voir et cartographier ce que c'est exactement les Gobelins et comprendre la musique des Gobelins. À partir de là, ils n'étaient pas dans l'idée de repartir sur de la musique de film. Ils ont même enregistré un album assez curieux qui s'appelle Roller en 76, qui reste influencé par des groupes comme King Crimson ou même l'école de Canterbury en Angleterre, tout ça. Bon, très prog, trop prog même des fois, même si je sais qu'il a, il a ses fans et ses amateurs. Mais très vite, puisque l'album se vend pas du tout, alors que le Profondo Rosso s'est énormément vendu, Argento les rappelle et ça sera Suspiria, donc deuxième rencontre apocalyptique entre Argento et les Gobelins. Et là, à partir de Suspiria, on est en 78, c'est le départ d'un âge d'or qui va durer à peu près 10 ans, où les Gobelins vont être extrêmement demandés. Argento va produire le Zombie de Romero, donc ils vont se retrouver aussi au générique du Zombie de Romero, et on va vraiment voir toute la force de ce groupe et cette capacité à composer à la fois des morceaux qui peuvent sonner très, très funk, très électronique, avec des apports de l'orgue, tout ça, mais aussi avec une base rythmique absolument incroyable, et puis un climat, une ambiance unique. D'ailleurs, je le cite souvent, mais la musique de Zombie est un modèle absolu qui a été repris par même de manière anarchique. Hein. Tuar qui a toujours dit que dans L'Enfer des Armes, le film qu'il a fait dans les années fin 70, eh bien, il avait piqué des morceaux des Gobelins, de Zombies, tellement il trouvait cette musique incroyable et qu'elle collait à la déchéance des images qu'il avait filmées dans L'Enfer des Armes. Il y aura aussi un réalisateur australien qui fera Patrick, qui sera primé à Avoriaz, qui va les appeler. Et puis, il y aura les adeptes d'Argento. Je pense bien sûr à Luigi Cozzi, qui était son grand copain, qui tenait d'ailleurs la boutique d'Argento à Rome, que j'avais eu la chance de rencontrer en 2002, qui avait fait un film très bis qui s'appelle Contamination, avec une très bonne musique des Gobelins, mais aussi non, Bruno Mattei pour L'Autre Enfer ou Joe D'Amato pour Blue Holocaust, vont donner un terrain de jeu à des compositions tout à fait remarquables pour ce groupe. Alors là, on est au cœur de la réussite artistique des Gobelins. On est en 1977. Ils vont tourner. Il y a un film qui se tourne sous la direction de Ezio G. Castellari qui s'appelle Action immédiate avec Fabio Testi. C'est la fin du polar italien. Hein. On est vraiment dans les derniers instants. Un polar qui se veut beaucoup plus violent, beaucoup plus noir, qui parle du phénomène et du problème de la drogue dans la péninsule italienne, qui va être, à l'image de l'Espagne, ravagée par l'arrivée des drogues dures. Et cette action immédiate est un polar tout à fait réussi, à mon avis, qui était sorti chez Artus, qu'on a plusieurs fois chroniqué ici. Pardon. La musique est signée Les Gobelins, et je vous propose d'écouter un premier morceau, et puis en fin d'émission, vous en écouterez un deuxième. Donc c'est un album qui a été composé que par des morceaux qui durent entre 40 secondes et 2 minutes, et qui est, à mon avis, l'une des plus belles compositions de ce groupe mythique.

0: Et voilà, on vient d'écouter donc les Goblins. Donc vous avez bien entendu justement la partie percussion, basse qui sont vraiment mis en avant avec ce tempo là qui tourne un petit peu en boucle et voilà et qui colle parfaitement d'ailleurs au cinéma de Enzo G. Castellari. Juste pour finir sur donc cet album qui ressort chez Cinevox, les Goblins par la suite, ça sera de nouveau ils vont se remettre avec Argento avec la musique de Ténèbres en 1982 et puis il y aura aussi Phénoména qui va être important, même si c'est plus Claudio Simonetti qui va travailler. Le groupe va par la suite se séparer, ils vont rejouer, redonner des concerts. Bon, alors un peu à l'image de Fabio Frizzi qui avait fait les BO des films de Fulci, c'est devenu des références, ou John Carpenter, hein, donc tous ces gens qui ont fait de la musique à la fois électronique, prog, jazz. Mais surtout, ce qui est bien quand même, à mon avis, c'est que la musique de Goblin existe sans les images. Si vous écoutez Profondo Rosso ou même Zombie, c'est des BO qu'on écoute avec un immense plaisir sans forcément avoir le film sous les yeux, puisqu'on a souvent reproché à certains que les musiques fonctionnaient que quand, dans le cadre du film, et qu'on avait du mal à les écouter. Alors que là, franchement, moi, je trouve que Goblin, c'est souvent l'inverse. Les musiques tournent vraiment très, très bien, et on réécoutera tout à l'heure un autre morceau.
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3: Bonjour à toutes, bonjour à tous. Lundi 3 février 2025, la librairie Ombre Blanche accueillait un nouveau classique au détail animé par Yves Le Pestipon et consacré à la fable de La Fontaine, le rat qui s'est retiré du monde. Bonne écoute.
4: Bon, l'heure étant l'heure et La Fontaine étant La Fontaine, nous allons essayer de commencer. Je suis très, très content de vous voir aussi nombreux pour cette énième série des classiques au détail, donc dans laquelle on essaie de présenter des textes littéraires français entre le XVIe et le XVIIIe siècle, qu'on appelle des classiques. Et aujourd'hui, on est vraiment dans les classiques, parmi les classiques, puisqu'on est un auteur d'époque qu'on dit classique et qu'il est dans tous les livres pour toutes les classes, puisqu'il s'agit donc de Jean de La Fontaine. Et j'ai choisi une des fables les plus célèbres de Jean de La Fontaine, qui est Le rat qui s'est retiré du monde, qui fait un peu suite à la fable que hier on a expliquée avec Sébastien Langlois et Alexia Bonnet au Jardin des Plantes à Toulouse, devant la statue de La Fontaine, qui était les grenouilles qui demandent un roi, deux fables politiques qui ont beaucoup de choses à voir, mais celle-ci est sans doute plus complexe, plus subtile. De mois en mois, on fait des classiques au détail avec des textes littéraires français. Le mois prochain, ça sera une chose un peu différente. Vous trouverez ça sur le programme d'Ombre Blanche. On appelait ça, avec mon ami Didier Foucault, Autour de Vanini. Ça ne sera pas une explication de texte. On va présenter un recueil d'un colloque qu'on a fait à l'Académie il y a 4 ans autour de l'anniversaire de la mort de Vanini, qui s'appelle L'esprit de liberté au temps du Parlement. Alors, on lira les textes de Vanini. On parlera de Vanini, on parlera de Toulouse et de son histoire. On vendra des centaines d'exemplaires du recueil de 800 pages universitaires qui s'appelle L'esprit de liberté au temps du Parlement. Et donc, ce ne sera pas une explication de texte, mais quelque chose qui sera d'une nature un peu différente. Ce sera la présentation d'un livre qui est d'ailleurs déjà en vente à Ombre Blanche et qui est un best-seller intersidéral. On attend la traduction Coréen du Nord prochainement. Alors, allons maintenant sur cette fable de La Fontaine, Le rat qui s'est retiré du monde, dont le titre reste souvent dans les mémoires de beaucoup d'écoliers. Alors, de La Fontaine, juste de petits rappels, en effet, bon, c'est un personnage qui vit à l'époque de Louis XIV, il vit aussi à l'époque de Louis XIII, assez largement. Il est né en 1621, il meurt en 1695, et c'est un monsieur qui n'aurait pas fait grand-chose de sa vie s'il était mort autour de 1660-1662. En gros, jusqu'à ce moment-là, il avait essentiellement bullé, il avait peut-être un peu couru les filles, il avait été un peu dans les tavernes de l'époque, il avait fait diverses tentatives d'écriture, il avait fréquenté le surintendant Fouquet, etc. Et le malheur de sa vie, c'est qu'en 1661, mais ça a été la chance pour lui et pour nous, Louis XIV a vraiment pris le pouvoir. Louis XIV était roi depuis quelques années, mais il était très jeune. Et en 1661, il se dit, je vais régner sans Premier ministre et faire une sorte de, non pas de coup d'État, parce que ce n'est pas exactement le mot, mais prendre le pouvoir. Et c'est là qu'il aurait eu cette formule, l'État, c'est moi. Et donc, il déquille le surintendant Fouquet, qui serait bien vu Premier ministre, qui était le protecteur de Louis XIV. Et La Fontaine et les amis du surintendant Fouquet se retrouvent un peu dans vrac, sans subvention, sans drac, sans conseil général, sans tout ce qu'on veut. Enfin, à l'époque, ça n'existait pas, mais voilà, sans moyen d'avoir de quoi subsister en foutant pas grand-chose. Voilà, c'était vraiment sa situation. Et soudain, il est amené à s'exiler dans le Limousin et il ne sait pas trop quoi faire. Et il va tenter plusieurs choses pour se remettre à flot après quelques difficultés. Ce sera d'un côté les contes érotiques de La Fontaine, dont les premiers sortent autour de 1665. Il en fera constamment. Ça aura évidemment un succès scandale. Si on fait des contes érotiques, c'est bien, ça fait du bruit. Voilà, un peu de scandale. Et puis surtout, en 1668, il va publier le premier recueil des fables, les fables qui pour nous sont souvent les plus célèbres et qui commencent par La cigale et la fourmi, etc., Corbeau et le renard et bien d'autres, des fables assez courtes qui sont très clairement imitées d'Ésope. Et puis là, c'est un succès considérable, immédiat. Il y a plusieurs rééditions, il y a très vite des traductions. Et le public, évidemment, demande d'autres fables. On veut des fables, monsieur, on veut des fables. Alors lui, il avait envie de dire autre chose, il avait envie de faire des contes érotiques, ça marchait, hein, voilà, les contes érotiques, ça marche toujours. Hein. Faites-en si vous voulez avoir un peu de succès. Il avait tenté un roman qui s'appelle Les Amours de Psyché de Cupidon, qui est très compliqué, qui n'a pas eu un très grand succès, même s'il y a eu des représentations théâtrales, enfin, qui en ont été tirées à ce moment-là. Et puis, en 1678, poussé par le public et sans doute par son désir, il publie un second recueil de fables, qui est celui dont est extrait le rat qui s'est retiré du monde. Alors là, il se dit, eh bien, je peux refaire la même chose, c'est-à-dire refaire des fables d'Ésope relativement courtes, ou alors je peux faire un peu autre chose. Et donc, comme le stock des meilleures fables d'Ésope était un petit peu épuisé, mais il en restait encore, mais enfin, les meilleures étaient peut-être passées, les plus connues, la cigale, la fourmi, le corbeau et le renard, le loup et l'agneau, enfin, tout ça, ça, c'est des fables qu'on apprenait déjà à l'école avant La Fontaine, que les curés racontaient dans leurs sermons, que les avocats utilisaient à telle ou telle occasion. Donc, le stock des tubes, si on peut dire, d'Ésope et de Phèdre était un peu épuisé, pas tout à fait épuisé, mais enfin, largement entamé. Il se dit, je vais essayer de trouver des sujets ailleurs. Et donc, par exemple, en Orient, des fables qu'on va appeler d'origine orientale. Il se trouve qu'il y a des voyageurs qui, à ce moment-là, viennent d'Orient et qui ramènent des récits. Il est un peu au courant. Il est ami d'un géographe qui s'appelle Bernier, qui voyage un peu à travers le monde. Il y a des fables qui ont été écrites par d'autres qu'Ésope et Phèdre dans l'époque médiévale ou dans d'autres régions que l'Italie ou la Grèce. Et il y a aussi des fables médiévales. Et puis, on peut aussi peut-être éventuellement inventer par-ci, par-là, des fables. Alors, ces fables seront en partie nouvelles, parce qu'elles auront des origines nouvelles, ce ne sera pas uniquement Ésope, ce sera bien autre chose, et elles sont plus amples. La première de ces fables du second recueil s'appelle « Les animaux malades de la peste », tout le monde la connaît, parce qu'elle finit par « Selon que vous serez puissant et misérable, les jugements de coups vous rendront blanc ou noir hein, ». Voilà, alors, très grande fable, beaucoup plus longue que la plupart des fables du premier recueil. C'est, je ne sais pas, 90 ou 100 divers peut-être, alors que la première fable du premier recueil, c'est « La cigale et la fourmi », c'est quelques vers, c'est tout petit, donc on change de volume. On a aussi une complexité beaucoup plus grande, il y a beaucoup plus d'animaux, de personnages, d'ambiguïté, de situations. Et donc, voilà, d'un seul coup, il dit, voilà, je fais ça. Et puis, juste après cette première fable, il y en a une autre qui s'appelle Le mal marié, qui est aussi une fable ample et qui est une sorte de conte avec un problème de mariage, hein, les mal mariés, on voit très bien, et qui d'ailleurs rappelle un peu la première, parce qu'il y a les animaux malades de la peste. La suivante, c'est Le mal marié. Et le mal se balade de fable en fable jusqu'à la dernière fable du premier livre du second recueil, qui s'appelle Un animal, animal dans la lune, mal, animal, les animaux malades de la peste, etc. Et la troisième fable de cette série, très différente des deux premières, mais longue aussi, ou relativement longue, un peu moins longue que les animaux de la peste, c'est le rat qui s'est retiré du monde. Et le rat qui s'est retiré du monde, c'est une fable très étrange dans l'histoire des fables de La Fontaine, parce que c'est une fable dont on n'a pas la source. On ne sait pas d'où ça sort très bien. Alors, il y a plusieurs hypothèses, il y a quelques trucs qui ressemblent un petit peu à ça, mais là où on a plein de versions de la cigale, la fourmi, du rat de ville et du rat des champs chez Horace, j'ai bien d'autres, antérieures à La Fontaine, dans le rat qui s'est retiré du monde, on est devant un cas particulier d'une fable inventée, probablement par La Fontaine, très largement inventée, et on va essayer de comprendre pourquoi et comment. Donc on a une fable qui vient plus ou moins d'Ésope, des animaux malades de la peste, mais qui est beaucoup plus ample. Puis une sorte de conte, le mal marié, et puis crac, festival, tout à fait autre chose, le rat qui s'est retiré du monde. Alors je vais la lire, et après on va essayer d'aller voir ce qui se passe dans ce rat, et dans ce monde, et dans ce retiré. Le rat qui s'est retiré du monde. Les Levantins en leur légende disent qu'un certain rat l'a des soins d'ici-bas, dans un fromage d'Hollande, se retirera loin du tracas. La solitude était profonde, s'étendant partout à la ronde. Notre ermite nouveau subsistait là-dedans. Il fit tant de pieds et de dents qu'en peu de jours il eut au fond de l'ermitage le vivre et le couvert. Ah, que faut-il davantage ? Il devint gros et gras. Dieu prodigue ses biens à ceux qui font vœu d'être siens. Un jour, au dévot personnage des députés du peuple rat s'en vinrent demander quelle commode légère. Ils allaient en terre étrangère chercher quelque secours contre le peuple chat. Ratopolis était bloqué. On les avait contraints de partir sans argent, attendu l'état indigent de la République attaquée. Ils demandaient fort peu, certains que le secours serait prêt dans 4 ou 5 jours. « Mes amis, dit le solitaire, les choses d'ici-bas ne me regardent plus. En quoi peut un pauvre reclus vous assister ?
1: Que peut-il faire que de prier le ciel qu'il vous aide en ceci? J'espère qu'il aura de vous quelques soucis. »
5: Ayant parlé de cette sorte, le nouveau saint ferma sa porte. « Qui désignais-je, à votre avis, par ce rat si peu secourable ?»«
1: Un moine ? Oh non ! Mais un dervis ? Je suppose qu'un moine est toujours charitable. »
5: Non, c'est une fable qui marche toujours assez bien, et on voit très bien ce qu'elle dit, ce qu'elle critique, ce qu'elle attaque, et on peut mettre à la place des moines ou des dervis, potentiellement d'autres gens, hein, potentiellement. Et donc voilà cette fable assez longue, avec beaucoup de détails, de circonstances, d'inventivité, on va dire de poésie sonore. On entend simplement à l'oreille que c'est une petite sonate en ra, hein, le ra ra ra ra ra, ru ra ri ra ri ra, etc. Ri ra ra ra ra, jusqu'à la fin du mot. Et donc, on a cette fable, porte un titre, qui est une invention de La Fontaine, et qui est un très joli titre, le rat qui s'est retiré, retiré du monde. Alors, le monde, au XVIIe siècle, ça a plusieurs sens. Ça peut être le monde, c'est-à-dire la totalité, on va dire, une sorte de synonyme de l'univers, le mundum, de ce point de vue-là. Voilà. Ça peut être le monde mondain, dans lequel ces limènes, enfin les précieuses, si on veut, les dames, les nobles, les hommes aussi, se retrouvent. Et plus généralement, le monde, c'est l'ensemble des activités humaines qui comportent le monde mondain, mais aussi toutes les activités humaines. Par exemple, être à l'abri ombre blanche, nous sommes dans le monde, c'est-à-dire dans des choses qui sont des activités humaines, avec des rencontres, un peu de bruit ou autre. Et ce monde-là, en ce sens-là, du point de vue catholique, d'ailleurs chrétien plus généralement, parce que les protestants à l'époque emploient le même terme, ce monde est un peu dangereux. Ce monde, c'est l'espace du péché, c'est l'espace de l'argent, des corps, des femmes, du pouvoir, etc. Et donc ce monde, c'est l'espace dans lequel le mal et le diable se promènent avec toutes les tentations. Et donc il est pas mal peut-être de s'y aventurer en parfois, parce que c'est là que se trouve notre chemin de vie, véritablement. Mais il est plus grand peut-être de s'en retirer, pour travailler à son salut. Et le mot « retrait » ici, comme le mot « retraite » au XVIIe siècle, n'a pas le sens de la période que je connais quant à moi, c'est-à-dire le véritable travail, après avoir travaillé faussement pendant quelques années et donné l'impression qu'on travaillait, c'est-à-dire la retraite, voilà. La retraite à l'époque ne signifie pas cela, donc au XVIIe siècle, il n'y a pas de retraite, il n'y a pas de retraite à 60 ans, à 50 ans, à 70 ans, ou ce qu'on veut. On peut se retirer à 20 ans, à 30 ans, à 35 ans, mais ça veut dire qu'on se retire du monde. Ça veut dire qu'on va du côté, alors éventuellement de monastères, hein, voilà une possibilité, mais aussi de ces terres particulières, en tout cas qu'on se met à l'écart du monde et du bruit, qu'on se met à l'écart et qu'on se tourne vers Dieu. À ce moment-là, on ne touche pas une allocation ni rien du tout. Il est vrai qu'on ne fait pas non plus la CSG sur sa retraite à l'époque, voilà. Mais effectivement, on est consacré à cela. Et donc, c'est un grand moment au XVIIe siècle de cette retraite, c'est-à-dire effectivement tout un tas de gens. Alors, on emploie surtout pour les nobles, hein, enfin les nobles, les bourgeois, etc. Au milieu du chemin de leur vie, en général, des hommes ou des femmes se retirent du monde pour se consacrer à leur salut. Ça peut même être d'ailleurs des gens de religion, qui étaient dans la religion, mais s'occupaient essentiellement de gérer des abbayes, tout ce que vous pouvez faire quand vous êtes religieux au XVIIe siècle, qui n'est pas nécessairement une activité très sainte. Et on se retire du monde, c'est quelque chose comme une conversion. Et donc, se retirer du monde au XVIIe siècle, ça veut dire aller ailleurs que du côté des activités qu'on appelle mondaines. De ce point de vue-là, par exemple, Pascal, à un certain moment de sa vie, se retire en partie du monde. Pour lui, le monde, c'est les mathématiques, c'est la physique, c'est la géométrie, etc., pour faire autre chose. Et quand, à la fin des années 1650, Pierre de Fermat, qui était toulousain, lui propose à l'autre grand mathématicien du temps, il y avait deux ou trois grands mathématiciens en France à ce moment-là, bon, il y avait Pascal et Fermat, et Pascal propose à Fermat de se retrouver à mi-chemin entre Toulouse et Clermont-Ferrand, c'est-à-dire du côté de Brive, pour manger un peu de cassoulet, faire une bouffe, etc. Pascal lui répond non, pas du tout. Moi tout ça ne m'intéresse plus. Moi, maintenant, je me consacre à mon salut. Et il ne va pas voir Fermat, et tous les deux meurent deux ans plus tard, ou un an et demi plus tard. L'un, gros et gras, Fermat, toulousain, rempli de cassoulet, et l'autre, plus maigre, évidemment un peu mystique, Pascal. Et donc, se retirer du monde, c'est une affaire religieuse qui concerne des religieux parfois, mais aussi, disons un peu n'importe qui, Pascal n'était pas un religieux au sens très précis du terme. Et donc, il n'est pas impossible qu'un rat, mais en même temps, c'est un peu étrange, qu'un rat se retire du monde. Parce qu'en effet, un rat n'est pas tellement une créature avec une âme qui a vocation d'aller vers Dieu. En plus, un rat n'a pas toujours très bonne réputation. Voilà. Si on traite quelqu'un de rat au XVIIe siècle comme aujourd'hui, et si je ne sais quelle dame de la politique actuelle appelle je ne sais plus qui, Arnaud, je crois, rat, eh bien, en général, ce n'est pas un éloge extraordinaire quand on traite quelqu'un de rat. Et donc, il y a quelque chose qui rassemble, disons, deux champs de vocabulaire très différents, le rat, donc les animaux, mais aussi, donc c'est un mot de zoologie, si on veut, mais c'est aussi une sorte d'insulte, hein, voilà, un rat. Et puis, se retirer du monde, au contraire, c'est tout à fait notre vocabulaire, c'est sacré, religieux, ça a plein de sens, il est tout à fait bien de se retirer du monde au XVIIe siècle. Voilà cette fable qui, au lieu de mettre en présence deux animaux, la cigale et la fourmi, le loup et l'agneau, le corbeau et le renard, etc., présente quelque chose qui est tout à fait différent. On sent bien dans les titres que c'est tout de suite différent. Le livre 7 des fables, ou le premier livre du second recueil, Les animaux malades de la peste, hein, ça ne ressemble pas du tout à la cigale et la fourmi. Le mal marié, ça ressemble encore moins à la cigale et la fourmi. Et le rat qui s'est retiré du monde, certes, il y a un animal, mais ce n'est pas le rat et je ne sais pas qui. Hein, voilà, c'est le rat qui s'est retiré du monde. Donc, on a une histoire qui se présente et qui la pointe vers le sacré, le religieux, vers quelque chose qui est vraiment très important au XVIIe siècle. C'est une vraie question, se retirer du monde ou pas. Pour un tas de gens, y compris pour les ministres ou autres, il y a cette question, est-ce que tu ne veux pas te retirer du monde? Vous savez, c'est le centre de la pièce de Molière, le misanthrope. Hein, à la fin du misanthrope, Alceste se retire du monde, hein, parce que le monde est impossible. Donc, on va se retirer loin du monde et du bruit pour aller comme La Fontaine ou dans un lieu d'honneur ou d'être de mon honneur, on est de la liberté pour parler comme Alceste à la fin de cela.

0: Et donc cette histoire commence de manière un peu étrange par les Levantins en leur légende. Alors les Levantins, c'est le Moyen-Orient, enfin, c'est maintenant, on dirait peut-être le Liban, c'est l'espace de la Turquie par là. Bon, La Fontaine n'est jamais allé par là, hein, il n'est jamais beaucoup voyagé. Ses seuls voyages, c'est d'aller de Château-Thierry à Paris, mais c'est de faire un voyage jusqu'à Limoges, aller-retour simplement. Voilà. Et donc, il n'est jamais sorti de ce qu'on appelle la France, il n'a jamais vu la mer. Et pour lui, le Levant, c'est simplement des choses dont il a entendu parler par des gens qui sont allés. Parce qu'il fréquente à ce moment-là le salon de Madame de la Sablière, où il y a des géographes, et en particulier Bernier, qui sont allés vraiment au Levant, qui raconte des histoires. Et donc, il y a des livres, hein, qui arrivent, qui racontent un peu ça. Et donc, c'est un espace un peu mystérieux qu'on aime beaucoup, hein, au XVIIe siècle, parce que ça fait un peu rêver. Vous connaissez le Bourg Gentilhomme, dans lequel il y a le grand Mamamouchi qui vient de par là-bas. Voilà, ça fait un peu rêver. Et puis, Louis XIV, pour embêter les autres puissances européennes, s'associe de temps en temps avec les Levantins. C'est scandaleux, hein, parce qu'un catholique qui s'associe avec des Turcs musulmans, c'est pas terrible, hein, voilà, du point de vue des catholiques, évidemment. Mais enfin, bon, Louis XIV, c'est comme ça. Louis XIV, c'est un pragmatique, il s'en fiche, il veut acheter le Groenland lui aussi. On va le voir tout de suite. Et donc, qui s'allie avec n'importe qui. Et donc, les Levantins, c'est quelque chose qu'on connaît sans le connaître, en le connaissant, et dans un espace de rêve, plus ou moins. Et si j'écoute les Levantins en leur légende, j'ai un vers qui résonne à l'intérieur de lui-même. Les Levantins en leur légende. Et donc, j'ai une première série d'harmoniques en. Mais qu'est-ce que c'est que la légende des Levantins? On ne sait pas. Bon, on sait pas. Bon. Legendum, en latin, c'est ce qui doit être lu. Et donc, la légende, alors maintenant, on va dire contes et légendes, on emploie ce mot de manière un peu confuse, pas très claire, hein, entre mythes, légendes, contes, narrations et autres. Bon, ce qui est imaginaire, on va dire, peu importe, ce qui est populaire et autres. Là, c'est donc l'ensemble des textes que les Orientaux auraient qui seraient accumulés. Alors, qu'est-ce que c'est déjà peut-être un peu les mille et nuits avant que les mille et nuits arrivent. Enfin, des choses de ce genre, on ne sait pas très bien. En fait, La Fontaine indique là une sorte de source qui a deux vertus. La première, c'est de dire, cette histoire, je ne l'apprends pas dans la tradition grecque et romaine, ésopique. Et jusqu'à la fin, il va suivre ce petit fil, le dervis, hein, qui arrive vers le dernier vers. On sort de l'espace, disons, français, latin, grec, etc. Et d'un seul coup, clac, on ouvre considérablement l'espace des fables. Et il illustre une de ses formules qui est de dire, qu'est-ce que c'est que les fables? Une ample comédie à 100 actes divers et dont la scène est l'univers. Donc on est parti sur l'univers, le Moyen-Orient, qui à l'époque n'est pas le Moyen-Orient d'aujourd'hui, avec les Juifs, les Palestiniens, les Libanais, tout le monde qui s'entretue. À l'époque, c'est plutôt une zone musulmane, finalement très riche, assez sympathique, largement aussi développée que nous, et peut-être menaçante, mais ce n'est pas le Moyen-Orient d'aujourd'hui. Hein. Voilà, on ne le regarde pas avec une sorte de pitié, plutôt avec crainte et puis en même temps avec rêverie. Et donc il y a cet espace qui est là-bas. Première raison, donc, on ouvre considérablement l'espace grâce à tout ça. Et deuxième raison, ben, c'est une sorte de jeu. Parce que comme on ne connaît pas la légende des Levantins, comme les lecteurs ne la connaissent pas, comme La Fontaine ne connaît pas vraiment terriblement. Donc c'est une sorte de blague, c'est de dire quelque part, écoutez, je vais vous raconter une histoire que d'autres types racontent, qui nous font rêver un petit peu, mais on ne sait pas très bien si ce n'est pas moi qui ne l'ai pas écrite. Et voilà, donc les Levantins en leur légende, donc on est loin, on rêve, vous voyez, Scheherazade, enfin, ce que vous voulez, voilà, disent qu'un certain rat, et clac, on tombe dans un rat, bon il y en a dans mon jardin, voilà, à Revel, il y en a partout, un certain rat, et puis il y a cette tournure, c'est pas un rat, c'est une tournure un peu latine. Un certain rat, quidem, en latin, voilà. C'est un certain rat, mais le rat est aussitôt là des soins d'ici-bas. Là des soins d'ici-bas. Alors là, si on se souvient un peu de Tartuffe, du vocabulaire chrétien du XVIIe siècle, si on a un peu l'oreille, un peu la poésie sonore, un rat là des soins d'ici-bas. Ah, ah, ah, on était en, le rat des soins d'ici-bas. On a quelque chose d'assez rigolo parce que quand un rat soit là des soins d'ici-bas, c'est assez étrange, il faut dire. Donc ici-bas, c'est le monde terrestre, opposé à là-haut, hein, par là-haut. Et puis là, est intéressant, hier, on l'a rencontré dans la fable qu'on étudiait un petit peu avec Sébastien Langlois. Ça commence comme ça. Les grenouilles se lassant de l'éclat démocratique, par leur clameur firetant, etc. Bon, les grenouilles se lassant, c'est assez bizarre que des grenouilles se lassent. Parce que se lasser, c'est un mot un peu noble. C'est les dames dans les salons qui peuvent se lasser. Écoutez, je me lasse de voir ce monsieur qui vient m'embêter tous les jours. Écoutez, je me lasse de voir toujours ces petits poèmes de Trissotin, etc. Donc, la grenouille ne se lasse pas, mais un rat non plus. Alors lui, il est là, oh, là, écoutez, ici-bas. Et donc, il y a le rat. Donc, on est dans le monde des rats, vous voyez, dans mon jardin, voilà. C'est pas terrible avec les rats que dénoncent les politiques. Là, c'est un autre vocabulaire. Et ici-bas, c'est un autre vocabulaire. Et donc, en deux vers, on a la légende avec tout ce qui rêve. L'Orient. On a le rat. On a là, c'est un autre vocabulaire, et ici-bas, la religion. Alors ça, c'est un grand poète qui commence. Un grand poète, ce n'est pas quelqu'un, enfin, comme le savent bien Francis Ponge et quelques autres, qui simplement se contentent de dire que les femmes ont des beaux yeux, que l'amour est triste et que la mélancolie est profonde. C'est quelqu'un qui sait travailler sur le langage, qui est à l'écoute de la langue française quand il est français, de la langue anglaise quand il est anglais, du latin quand il est latin, etc. Et qui fait quelque chose avec cette langue, ou parfois avec plusieurs langues. C'est Pessoa ou bien d'autres peuvent travailler sur plusieurs langues, aucune importance. Mais le plus important, sans doute, c'est chez les grands poètes, c'est d'être à l'écoute de la langue, la leur, ou d'autres langues, ou d'un mélange des langues, plus que bon, des grands sentiments que tout le monde connaît, et que Sheila elle-même pouvait les mettre en musique dans ses chansons immortelles. Et donc là, on est dans quelque chose qui est assez rigolo, et qui déjà est de la langue, véritablement, et tout va se jouer sur la langue. Et ça continue. Un cetera, loin des soins d'ici-bas, dans un fromage de Hollande. Aïe. Alors qu'est-ce que vient foutre le fromage de Hollande, là? Parce que les Levantins, là-bas au Moyen-Orient, du côté de la Turquie, enfin tout ce que vous voulez, bon d'accord, le fromage, non, c'est ici, hein, voilà, c'est ici, hein, en Hollande aussi, enfin, mais c'est pas tellement du côté des Turcs, même si, bon, ils ont quelques trucs, voilà. Mais surtout pas des fromages de Hollande, évidemment. Imaginez quelque part du côté du Liban, là dans le mont Liban, je sais pas, entre les Druzes, les Chiites et compagnie, les types en train de se taper au XVIIe siècle un fromage de Hollande. Voilà. Bon, non, non, non, non, bien sûr que non. Le fromage de Hollande, donc, c'est un élément qui est très joli. Alors, peut-être a-t-il été appelé à la fontaine par la rime. La légende, clank, ça appelle un autre mot, Hollande. Oh, c'est génial, Hollande, etc. Non, c'est possible que Hollande soit venu dans sa tête à cause de légende, ou légende à cause de Hollande. Hein. Enfin, voilà, je pense plutôt dans l'autre sens. Mais il se trouve que la Hollande, c'est intéressant pour la fontaine, parce qu'on est à ce moment-là, en 1678, à la fin de la guerre de Hollande. Alors, qu'est-ce que c'est que la guerre de Hollande ? La guerre de Hollande, c'est une guerre qui est parfois oubliée, je ne sais pas pourquoi. Tout à l'heure, je regardais un peu à Ombre Blanche dans la librairie s'il y avait des bouquins sur la guerre de Hollande, un bouquin qui s'appelle « La guerre de Hollande ». Oh, zut, il n'y en a pas. Il y a un bouquin sur la guerre de l'évolution, il y a trois bouquins sur la guerre de 30 ans, et rien sur la guerre de Hollande. Alors, la guerre de Hollande, c'est une affaire très importante au XVIIe siècle et qui dure un certain nombre d'années, et on est obligé d'en parler un petit peu pour essayer de tenter de voir un peu les effets littéraires à l'époque. La guerre de Hollande, ça commence en 1672 et ça finit en 1678 par le traité de Nimègue, qui est une grande victoire française. Voilà. C'est grâce à la guerre de Hollande que nous avons la Franche-Comté, totalement, et un certain nombre de patelins de petites villes du côté du nord de la France, qui à l'époque appartenaient à la couronne d'Espagne. Alors qu'est-ce que c'est que la guerre de Hollande ? Bon, Louis XIV, dès qu'il arrive au pouvoir, vraiment en 1661, bon, il est comme Trump, hein, aujourd'hui, il veut tout acheter, tout prendre, bon, ouais, à moi, bon, s'il avait pu prendre le Groenland, il l'aurait fait, voilà. Mais le Groenland est un peu loin, donc c'était plus facile de prendre quelques terres du côté de la Catalogne, de la Franche-Comté, du côté de la Hollande, du nord de la France, du côté des États germaniques qui étaient par là, et donc il va essayer de conquérir des territoires. Alors, il se trouve des tas de prétextes, comme toujours, on a toujours des prétextes, les autres sont des mauvais. Voilà, un des bons prétextes, c'est que, c'est une bonne raison, c'est que les Hollandais sont protestants. Non seulement ils sont protestants, les salauds, mais en plus, ils sont républicains. Il y a une république de Hollande. Et en plus, les salauds, ils font des caricatures contre le roi catholique Louis XIV. Imaginez, enfin voilà, c'est pas possible. Maintenant, si Louis XIV était Poutine, on aurait dit que c'était des nazis. Là, il dit, ce sont des protestants, ça suffit, hein, c'est vraiment, il en a marre, voilà. Il en a vraiment marre. Et ils ont des terres, des villes qu'on aimerait bien prendre. Alors, il y a eu une première guerre, qui ne s'appelle pas la guerre de Hollande, tout à fait au début du règne de Louis XIV, qui dure 2 ans. Et puis en 1672, Louis XIV a un ministre qui s'appelle Louvois. Alors c'est le ministre de la guerre. Alors Louvois, son meilleur ami, c'est Colbert, mais c'est son pire ennemi. Il faut être meilleur que Colbert. Hein. Quand vous êtes ministre de la guerre sous Louis XIV, il faut montrer que vous en avez, que vous êtes là. Il a réorganisé l'armée, il est comme les ministres de Poutine, il veut attaquer un pays à côté, le plus vite possible. Le pays qui convient, c'est la Hollande. Alors c'est embêtant parce que la Hollande, ils sont costauds et ils ont des amis. Ils ont des amis qui sont les Anglais, éventuellement, et potentiellement les Espagnols. Ça fait beaucoup. Le roi d'Angleterre, à ce moment-là, s'appelle Charles II. C'est un roi un peu imbécile. Il y a la sœur du... Enfin, Henriette d'Angleterre qui est là, on paye, on donne de l'argent, et l'Angleterre s'associe avec la France pour lutter contre la Hollande, l'Espagne, et une partie des États allemands, et une partie du Saint-Empire romain germanique. Et on réussit à acheter tout un tas de provinces et de duchés, d'États du côté de l'Allemagne. Et donc, une coalition qui se constitue avec Louis XIV, le roi d'Angleterre, et puis un certain nombre d'États espagnols contre les provinces unies, c'est ce qui est visé essentiellement, aussi contre la monarchie espagnole, qui possède des tas de places du côté du nord de la France, et contre les Habsbourg, enfin le Saint-Empire romain germanique. Et donc cette guerre commence en 1672. Alors c'est une série de défaites navales pour la France, parce que les Hollandais, ils sont malins, ils ont des bateaux. Mais Louis XIV et Louvois font passer leurs armées par ce qui maintenant est la Belgique et réussissent à s'approcher d'Amsterdam en 1672. C'est très difficile pour les Hollandais. Et les Hollandais, on le sait, on s'en souvient, ils font une action absolument héroïque. Ils coupent les digues, ils inondent tout le pays. Et donc, du coup, les armées de Louis XIV ne peuvent pas avancer véritablement. Elles s'embourbent. Il faut attendre un peu l'hiver, que ça gèle pour avancer un petit peu. Et la guerre va être plus ou moins indécise pendant plusieurs années. En 1672, il se trouve que les Hollandais, qui sont des Hollandais et qui sont des commerçants, ils ne se cotisent pas en masse pour financer leur gouvernement pour lutter contre Louis XIV. Là, on arrive un peu à la fin. Et puis en 1675, les armées de Louis XIV avancent, reculent, on prend des places, on avance, on recule. Enfin, c'est très compliqué, le détail de ces guerres. Il y a beaucoup de morts, comme d'habitude, dans les guerres. Et Louis XIV a besoin d'argent. Vous savez, quand on fait la guerre, on a toujours besoin d'argent. Poutine ou les autres, Trump bientôt, quand il attaque le Groenland, il aura besoin d'argent. Tout le monde a besoin d'argent. Et donc, il demande à l'Église de France de lui filer un peu de fric pour écraser les protestants. Mais les curés... Donner du fric, nous, enfin bon, écoutez, enfin bon, non, enfin, vous voyez, un peu comme Bernard Arnault aujourd'hui, enfin, on n'a plus rien, enfin, on est pauvres, vous voyez, enfin, toujours un peu ça. Mais voilà, ils n'ont pas envie, on les comprend. Il réussit quand même, Louis XIV, à récupérer de l'argent et finalement à conquérir des bouts de territoire au point qu'en 1678, les autres pays d'Europe vont admettre une sorte de paix qui permet à la France de récupérer la Franche-Comté et un certain nombre de territoires. Et donc, quand le livre paraît en 1678, on est au moment du traité de Nimègue. C'est une très grande victoire de Louis XIV, hein, européenne. Donc cette guerre de Hollande, elle est dans tous les esprits. Elle est dans tous les esprits parce qu'on a payé pour la guerre de Hollande. Les armées françaises sont sur le front. Il y a le problème avec les protestants qui sont en France. Les protestants sont plutôt favorables aux Hollandais. Une partie de l'opposition Louis XIV trouve qu'il exagère un petit peu en faisant cette guerre de Hollande. Mais c'est une très grande victoire. Et donc la guerre de Hollande, ça signifie quelque chose. Donc dans un fromage de Hollande, claque pour le lecteur de 1678, ça veut dire allusion à la guerre de Hollande. Voilà le paysage. Alors pour nous, c'est simplement le fromage de Hollande. Pour là, c'est cette affaire-là. Ça ne veut pas dire que La Fontaine traduit directement un épisode de la guerre de Hollande. Par exemple, ce moment de 1675 où l'Église de France est extrêmement réticente à financer le pouvoir, la guerre menée par Louis XIV. Mais sans doute, il y pense. Et en tout cas, les lecteurs du temps... y pense. Et certainement, c'est à partir du mot Hollande que La Fontaine invente en partie son histoire. Parce que son histoire de charité, c'est pas simplement l'histoire du manque de charité de M. Dupont, M. Durand, c'est une affaire politique qui résonne dans le paysage. Alors, vous voyez, l'idée de La Fontaine, c'est je sors d'Ésope et de Phèdre, je fais une fable plus ample, drôle aussi, mais qui résonne directement avec la situation politique du temps, sans que ce soit exactement une traduction de la situation politique, exactement. Mais on y pense, c'est amusant, hein, voilà. C'est le clin d'œil, comme on a des clins d'œil de ce genre dans le cadre d'Enchaîné, Charlie Hebdo, etc. Aujourd'hui, hein, il y a parfois des choses qui sont absolument directes, et parfois c'est juste des allusions, on s'amuse hein, sur les noms des personnages, sur les situations, on fait des jeux divers et variés. Là, on est dans des jeux divers et variés, qui fait que le lecteur se dit « je ne suis pas en Grèce, je ne suis pas à Rome, je ne suis pas avec Ésope et Phèdre, je suis dans quelque chose qui concerne un petit peu l'époque dans laquelle on est. » Et donc, dans un fromage de Hollande, se retirera loin du tracas. Et au moment où il se retirera loin du tracas, c'est le rat. Le rat se retirera loin du tracas, mais il ne peut pas se retirer tout à fait loin du tracas, parce que c'est le rat. Et dans « retirera loin du tracas », vous entendez le rat à chaque fois, hein, d'accord, le rat est partout. Donc, le rat se retirera loin du tracas, mais il est là, enfin, en même temps. Et donc, le tracas, c'est une manière un peu comique de dire la même chose que le monde, tout à l'heure. Le monde, c'est le mot noble. Si je suis un prêtre au XVIIe siècle, je vais dire « je me retire du monde ». Si je suis plutôt un comique, un coluche de l'époque, il y en avait, je vais parler du tracas. Et ce n'est pas grand-chose, un tracas, ça reste toujours. Mais ici, ça va très très bien, parce que dans le tracas, vous avez le rat, et ce retira, vous avez le rat. Et donc, c'est la petite suite en sonore, en ra-ra-ra-ra-ra, qui apparaît. Et donc, on a quelque chose qui est très joli. On a donc le « a », le « and » à la rime, et puis le « ra-ra-ra-ra-ra » qui se rentend. La solitude est très profonde. S'étendant par toute la Londe. Alors, solitude est un des grands mots, solitaire, solitude, là aussi du XVIIe siècle. On a souvent parlé des solitaires de Port-Royal. Alors, qu'est-ce que ça veut dire ? Port-Royal est une abbaye dans laquelle sont des jansénistes. Les solitaires, ce sont les gens qui se retirent du monde. Et le mot solitude a plusieurs sens au XVIIe siècle. Il a le sens un peu, comme on l'a aujourd'hui, la solitude un peu douloureuse, la mélancolie, le fait d'être seul, etc., d'être abandonné. Les personnes âgées sont laissées parfois dans un état de solitude. Hein. Mais la solitude, c'est aussi quelque chose de positif. Au XVIIe siècle, la solitude, c'est le choix d'être seul en se retirant du monde. Et enfin, une solitude, c'est, et c'est aussi ce sens qui joue là, le lieu dans lequel on est dans la solitude. Par exemple, le monastère, ou plutôt l'ermitage. Et donc, la solitude, ça joue sur deux sens au moins. c'est-à-dire le lieu où l'on est, et aussi le fait d'être solitaire. Quand on joue sur deux sens d'un mot, ça s'appelle une syllepse, il y a deux sens du mot. Et profond va jouer aussi sur deux sens, puisque donc c'est profond parce que c'est dans le fromage d'Hollande, dans un trou, d'accord ? Mais on sait bien que une solitude profonde, c'est une image qu'on emploie volontiers, ça veut dire une solitude extrême, forte, intense, etc. Et donc, effectivement, un ermitage, la solitude est profonde. Et s'étendre partout à la ronde, et de nouveau une syllepse, parce que parler à la ronde, bon, par exemple, je peux dire ici en Bourg-Blanc, je parle à la ronde, coucou, bonjour, même aux gens qui sont derrière, voilà. Mais à la ronde, dans un fromage de Hollande, évidemment que le fromage de Hollande est rond, ça, c'est effectivement une remotivation étymologique de l'expression à la ronde, qui est une expression, disons, commune pour dire ici ou là, mais ici ça marche très bien, voilà. Et donc on a deux syllepses et un réemploi, une reformulation étymologique de à la ronde dans un cas véritablement concret. Alors c'est admirablement réussi du point de vue poétique. Alors, encore une fois, la poésie n'est pas nécessairement les bons sentiments, l'amour, je pleure, les sanglots longs des violons de l'automne, en fait ce que vous dans ce genre, c'est savoir écrire admirablement, très brièvement, des quantités de choses dans une expression qui est en plus belle, sonore, délicieuse et amusante. Voilà, là, de la poésie non romantique, hein, véritablement. On n'a pas besoin toujours d'être Victor Hugo pour être un poète.
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notre ermite de nouveau subsistait là-dedans. Alors, ermite nouveau, on emploie souvent maintenant un peu indifféremment nouvelle ermite et ermite nouveau. Ermite nouveau au XVIIe siècle, quand le nouveau est postposé, ça veut dire un ermite d'un nouveau genre, une nouvelle sorte d'ermite. Et donc, c'est de l'ironie dedans. Parce qu'un ermite, on sait ce que c'est, mais un ermite d'un nouveau genre, un rat à bonbons. Donc, ce n'est pas simplement un récent ermite, c'est un ermite d'un nouveau genre, d'un nouveau type. Donc, voilà ce type d'ermite. Notre ermite nouveau, donc datif d'intérêt, on appelle ça notre, c'est lui véritablement, subsister là-dedans. Donc, subsister va très bien, puisqu'il est dessous, soub, d'accord, il se tient, hein, voilà, il insiste, il existe soub dedans, dans ce fromage de Hollande. Il fit tant de piété dedans qu'en peu de jours, il eut au fond de l'ermitage, etc. Il fit tant de piété dedans, on voit le rat, mais on sent que le rat est humanisé, parce qu'on a du mal à penser que le rat a des pieds. Des pattes, d'accord, mais des pieds, enfin, c'est pour nous, c'est pour les êtres supérieurs que nous sommes, les pieds, voilà. Et donc, l'expression est remotivée, réinventée, et ça rime avec dent, dedans, il fit tant de piété dedans, dedans, enfin, voilà. Et donc, ça résonne, et on rit un petit peu, parce qu'on voit ce rat creuser tranquillement. Qu'en peu de jours, il eut au fond de l'ermitage, le vivre et le couvert, j'ai. Que faut-il davantage ? On entend là, soudain, brusquement, merveilleusement, la voix du narrateur. Le récit s'arrête, on était dans le récit, au passé simple, etc., ou à l'imparfait. Que faut-il davantage ? Et oui, c'est le curé qui parle, ou c'est le narrateur. C'est moi, si je voulais vous convaincre d'accepter la baisse des crédits que je vais imposer, je ne sais pas, à la culture, ou à qui vous voulez, ou à la Brion-Rollange. Que faut-il davantage ? Je m'appelle François Bayrou, Jean-Luc Moudin, que faut-il davantage ? Si j'étais Jean-Luc Moudin, je dirais ça à tout le monde. Que faut-il davantage ? Chez Michel Brun, qui n'est pas là aujourd'hui. Que faut-il davantage ? Contentez-vous de pas grand-chose. Donc, on voit très bien ce qu'on peut faire. Si on est un curé, si on est un politique, si on est quelqu'un qui tient plus ou moins les cordons de la bourse, et si on est une sorte de théologien un peu louteux, que faut-il davantage ? C'est très bien. Il devint gros et gras. Tracas, gros et gras. Alors là, on a un rapprochement entre deux mots. Gros est presque le même mot que gras. On voit très bien, les deux mots se ressemblent. Mais gras a l'avantage, outre celui de ressembler à gros, de faire entendre une fois de plus rat. Le rat devint gras. Et comment faire autrement que devenir gras en mangeant du fromage de Hollande ? Dieu prodigue ses biens à ceux qui sont venus d'être siens. Alors, M. Tartuffe peut dire ce genre de choses. Dieu prodigue ses biens à ceux qui font vœu d'être siens. Mais oui, c'est la doctrine de l'Église catholique, à ce moment-là, pour justifier la richesse des monastères, enfin, depuis la fin du Moyen-Âge. Donc, les monastères, les moines de Camembert, tout ce que vous voulez, hein, voilà, sont assez riches,

C'était vraiment le fer de lance moral, intellectuel, économique aussi, hein, de l'Occident, disons au Moyen-Âge, au XIe, XIIe siècle, suivi à la Cluny pour comprendre ça. Les moines n'étaient pas le moins du monde, finalement, ridicules ou contestés fortement dans la société. Ils étaient, au contraire, ceux qui faisaient briller les lumières de l'Occident, hein, à bien des égards. On le voit partout par les architectures, y compris à Toulouse, aux Jacobins ou à Saint-Sernin. Au XVIIe siècle, la France commence à se constituer sur d'autres valeurs, des valeurs du travail, on va dire, des valeurs de la bourgeoisie. Ce qui compte, c'est de produire. Éventuellement, ce qui compte, c'est de faire la guerre. Et donc, les moines ne produisent pas, ils ne font pas la guerre. Et donc, ça devient de plus en plus difficile à justifier, cette activité. Alors, certes, les ordres monastiques au XVIIe siècle ont un très grand rôle pour ce qui est de l'activité intellectuelle, les congrégations de Saint-Maur et autres. Mais il y a une critique qui monte sans arrêt pour expliquer que c'est un peu contre nature que des gens s'éloignent du monde du travail, c'est vraiment une idée tout à fait centrale, et que ça développe une série de perversions que vont raconter ensuite au XVIIIe siècle Voltaire, Diderot et bien d'autres qui vont amener cette critique. Alors là, il y a chez La Fontaine une ligne très constante chez lui de la critique des ordres monastiques. Alors il ne faut pas surtout en faire de La Fontaine un anti-chrétien, un anti-catholique, etc. Mais comme un certain nombre de gens de ce moment-là, il a une sorte de sourire contre les ordres monastiques. Alors si vous lisez un peu les contes de La Fontaine, les nonnes ne pensent qu'à se taper le curé ou le jardinier, et les curés ne sont pas pédophiles, mais enfin ils s'intéressent à tout ce qui n'est pas les petits-enfants, ce n'est pas un thème de La Fontaine, mais ils sont très occupés par la courtisanerie en direction des nonnes ou d'autres gens de ce genre, et ils ne font rien. Ils sont très bêtes en général et tout ce que vous voulez. Donc le monde monastique est régulièrement critiqué et c'est ça qui est attaqué évidemment dans cette fable-là. Très largement. Dieu prodigue ses biens à ceux qui sont vœux d'être siens, donc ironie, c'est-à-dire quelque chose qui a double sens, qui en soi est un morceau de discours, mais qui à l'intérieur de cette fable est séparé du discours habituel qu'emploient, disons, les ordres monastiques pour nous faire rire évidemment de ce dont il est question. Un jour, reprise du récit, au dévot personnage, et dévot ne va pas bien avec personnage, parce qu'un personnage, c'est un mot du vocabulaire du théâtre, persona, ça veut dire le masque, et un personnage depuis longtemps, si je vous dis vous êtes un personnage, ça a un côté un petit peu bon, critique, bien entendu, et dévot ne va pas avec personnage, parce que quand on est un dévot, on n'est pas un personnage, on est sincèrement un dévot. Et donc un personnage, au contraire, joue un rôle, et donc dévot, personnage, dit en même temps qu'il est masqué, persona, bien sûr, et qu'il est dévot. Ce qui va pas bien ensemble, d'accord. Donc il peut pas être tout à fait comme ça. Mais lui, il est un dévot personnel. Des députés du peuple rat s'en verrent demander quelque aumône légère. Alors les députés au XVIIe siècle ne sont pas élus comme tel ou tel aujourd'hui. Ce sont des gens qui sont un peu comme des ambassadeurs. C'est des gens qu'on envoie pour porter la bonne parole dans une ambassade. Hein, c'est le cas-là. Donc ces députés ont été choisis, mais ils sont surtout envoyés pour apporter, des informations ou faire ici des demandes. Et donc on rentre dans quelque chose qui est un peu l'héroïque comique. Le burlesque, c'est on prend des choses élevées et on les amène en bas. Et là, c'est presque l'inverse. On a des mots élevés, députés, peuple, hein, qui sont des mots politiques avec un sens noble. Et puis rat, ça ne va pas très bien. Hein, voilà. Le peuple rat, ça ne va pas très fort. On est chez Walt Disney, si vous voulez. Et donc là, il y a un effet comique dans les députés du peuple rat, d'autant plus qu'il y a députés des peuples rats. Enfin, vous voyez, ça, vous avez des occlusives. Les députés du peuple rat, bon, voilà, on a envie de se le dire dans la bouche. Et le député du peuple rat, député... Ouais, bon, voilà, ils sont là. Sans verre demandé. Et là, on a du discours qu'on peut appeler indirect libre. Quelque aumône légère. On appelle discours indirect libre, vous savez que le discours direct, c'est, si je dis, Dupont dit, de point, il fait chaud. Discours indirect, Dupont dit, ou disait qu'il faisait chaud. Et discours indirect libre, qu'emploie beaucoup Flaubert, du 19e siècle, mais qui est employé avant, c'est sans mettre de queue et sans mettre un système de subordination complexe, on introduit de manière libre le discours qui est tenu en modifiant les temps. Et c'est ainsi le cas. Donc ici, ça commence tout à fait dans la phrase, sans verre demander quelque aumône légère, c'est eux qui le disent, quelque aumône légère. Nous demandons quelque aumône légère. Le rat est lourd, il est gros, il est gras, et eux, ils demandent, non pas une aumône, quelque aumône, et simplement légère. Et ils ajoutent, ils allaient en terre étrangère. Donc c'est, nous allons en terre étrangère. Voilà la situation. Nous allons en terre étrangère. Nous allons dans quelque chose qui est très dangereux. Hein. Au XVIIe siècle, voyager, partir loin, etc., c'est une aventure un peu compliquée. Chercher quelques secours contre le peuple chat. Et voilà, on voit très bien Zelensky aujourd'hui traverser le monde, aller voir Trump ou qui vous voulez. Aller demander quelques aumônes légères, ou quelques milliards peut-être, à Trump ou à qui vous voulez, pour le peuple, disons, ukrainien dans ce cas-là, ou pour d'autres peuples. Et donc, cette situation, on la connaît bien. Et
le discours, c'est Ratopolis est débloqué. Donc La Fontaine invente à partir d'un mot de Rabelais et du grec ce mot de Ratopolis. Donc polis en grec, ça veut dire la cité, la ville.

râteau, bon, c'est rare. Et donc, il en invente une espèce de mot improbable, d'accord, entre mots français, vaguement latin, et un mot grec, et on crée cette cité de science-fiction qui s'appelle Ratopolis, et bien sûr, était bloquée. Et bien sûr, au XVIIe siècle, Louis XIV ne cesse de bloquer toute une série de places, c'est-à-dire on les encercle, on les entoure, et il le fait, évidemment, constamment dans la guerre de Hollande. Vous avez tous vu des places fortes défendues par Vauban, et bien, c'est pour empêcher de bloquer la place, hein, ou en tout cas de tenir véritablement le choc. Et donc, ces députés du peuple rat renvoient apparemment à ces gens qui sont attaqués par une puissance étrangère. Et c'est là que la fable de La Fontaine devient un peu compliquée, parce qu'on ne sait pas très bien de quoi elle parle en réalité. Ou bien, il s'agit de faire une allusion à la France qui attaque la Hollande et qui va demander à l'Église une aide. Et l'Église refuse cette aide. Ou bien, comme c'est les questions de la République, vous voyez bien, c'est plutôt les Hollandais qui demandent une aide et qui n'obtiennent pas d'aide. Alors, selon que l'on fait un choix ou l'autre, on a envie de dire que c'est une allusion au moment de 1672, au moment où les Hollandais sont obligés de briser leur digue pour empêcher les armées françaises d'entrer à Amsterdam en particulier, c'est là l'enjeu de la bataille, et le peuple hollandais, enfin les commerçants hollandais, n'ont pas très envie de payer, hein, c'est comme ça, voilà. Ou bien en 1675, c'est les armées françaises qui, un peu en difficulté, demandent de l'argent à l'Église de France, et ça c'est l'Église de France qui n'a pas envie de payer. Et donc La Fontaine sans doute joue un peu sur les deux. À ce moment-là, c'est l'actualité. Hein. Il faut se dire que quand les lecteurs de La Fontaine disent ça en 1678, c'est comme nous, quand, même si on ne suit pas l'actualité tous les jours, on sait à peu près qu'il y a une guerre en Ukraine, on sait à peu près qu'il y a Gaza, Israël, et des choses de ce genre, on sait à peu près le Soudan, on sait à peu près Trump. Et donc tout ça est dans notre tête, et les écrivains du jour, vont, ou les cinéastes, hein, ou les gens de théâtre, vont jouer sur tout ça en sachant que le public va entrer en connivence avec tout ça. Mais ce qui intéresse La Fontaine, ce n'est pas tellement de dire... C'est le roi, Louis XIV, qui avait raison de demander de l'argent à l'Église, ou c'est les Hollandais qui avaient raison de vouloir se solidariser et d'être obtenus. C'est de creuser quelque chose de plus profond et de rire en même temps. Il y a une résistance à ceux qui pourraient aider, à aider dans les situations les plus graves, véritablement. Donc Ratopolis était bloqué, ce qui est à la fois terrible et drôle, parce que c'est Ratopolis. On les avait contraints de partir sans argent, attendu l'état indigent de la République attaquée. Et donc, la République, il n'y en a pas beaucoup au XVIIe siècle. Il y a deux républiques au XVIIe siècle, il y a Venise et la Hollande. Et le modèle de pensée, c'est, et puis évidemment, dans le passé, il y a la République athénienne, la République romaine. Mais pour l'essentiel, effectivement, au XVIIe siècle, l'Europe, excusez-moi, ce sont des monarchies, enfin des monarchies, des duchés, des états pontificaux, tout ce que vous voulez dans ce genre. Et donc, la République est un modèle auquel on pense, parfois on rêve, qu'on critique éventuellement très fortement, et qui est une question. Et donc la République est attaquée, c'est évidemment quelque part la République de Hollande qui est derrière, et c'est cette idée d'une solidarité entre tous les rats, enfin entre tous les gens qui viennent de Ratopolis, qui demandent une aide, sauf le rat qui est là. Et donc on est là-dedans. Ils demandaient fort peu, certains, que le secours serait prêt dans 4, 5 ou 5 jours. La cigale et la fourmi. Et on demande une aide, ça va revenir bientôt. Dans le cas de la cigale à fourmi, la cigale avait tort. Elle avait chanté tout l'été sans rien faire. Elle était pleine de vanité. Là, les rats de Ratopolis ont juste été attaqués. Et ils viennent demander une aide, au fond légitime, à leur confrère qui est un rat. Et donc, normalement, il devrait y avoir solidarité avec tous les rats. Et d'autant plus que c'est un rat religieux, véritablement. Donc on renouvelle complètement l'histoire de la cigale à fourmi. La cigale à fourmi, c'était quelqu'un qui n'avait pas bien travaillé, qui n'avait pas épargné, et qui n'était pas assez malin pour convaincre la fourmi de lui donner quelque appui. Il y avait quelque part faute du côté de la cigale. Il y aura crime du côté de la fourmi, qui n'est pas charitable, naturellement. Les torts étaient un peu partagés. Ici, on est dans une situation différente et qui est clairement politique. Il y a des gens qui sont attaqués, c'est injuste, ils sont solidaires entre eux, ils viennent demander à leurs risques et périls une aide d'un collègue, un citoyen, un autre rat, qui en plus est un religieux. Donc c'est une réécriture de la cigale à fourmi, mais autrement. Alors La Fontaine procède beaucoup comme ça, hein, par système d'écho, hein, de fable à fable. C'est pas toujours la même histoire, c'est parfois la même histoire, ça se renvoie, ça s'envoie et ça revient, un peu comme disait Claude François, vous voyez, c'est comme ça, et ça retourne. « Mes amis, dit le solitaire. » Alors, mes amis, on l'a rencontré il n'y a pas longtemps. Si vous connaissez les animaux malades de la peste, alors la situation est la suivante. Un mâle qui répand la terreur, mâle que le ciel en sa fureur inventa pour punir les crimes de la terre, la peste.
puisqu'il faut appeler les choses par leur nom, faisaient aux animaux la guerre. Et donc tous meurent, les tourterelles se fuyaient, etc. C'est terrible. À ce moment-là, comme tout va mal, le roi, qui est le lion, réunit toute la cour pour prendre une décision. Et il leur dit « Mes chers amis !» Et ça commence de la même manière. Alors, quand vous avez quelqu'un qui vous dit « Mes amis, chez La Fontaine, mes chers amis !» et que c'est un roi ou que c'est un religieux, « Méfiance, méfiance, méfiance !» Alors, évidemment, le roi, lui aussi, il emploie un vocabulaire religieux. Parce que quand vous êtes un roi et que vous voulez attraper les autres, vous leur dites ceci. « Mes chers amis, je crois que le ciel a permis pour ne pécher cette infortune. » Et ça continue. « Que le plus coupable de nous se sacrifie au trait du céleste courroux. » Et donc, on avait le roi qui disait un langage religieux, en le commençant par « Mes chers amis ». Et maintenant, on a le religieux qui dit « Mes amis, mes amis, mes amis, dit le solitaire. » Alors, les solitaires de Port-Royal, bien sûr, le solitaire. « Les choses d'ici-bas ne me regardent plus. Pensez à Tartuffe quelques années avant. Je vous mets la main sur la cuisse, Madame Elmire. Mais les choses d'ici-bas ne me regardent plus et l'on ne peut vous voir. Beauté pareille, etc. Sans voir en vous le portrait où lui a mis ses pains, etc. » Voilà. Donc, c'est le discours des Tartuffes. La Fontaine, dans les contes de 1675, met aussi une sorte de Tartuffe qu'il appelle un peu différemment. Et donc, c'est un discours bien connu qui est fait « Les choses d'ici-bas ne me regardent plus, le rat loin des soins d'ici-bas, il est tourné, il est ailleurs, voilà, on voit très bien à peu près, voilà les choses. En quoi peut un pauvre reclus ? Alors reclus n'est plus simplement le solitaire, un reclus c'est celui qui est presque emprisonné, qui est abandonné, qui est malheureux, et en plus il est pauvre dans le fromage de Hollande, où il est gros et gras, enfin tout ça, bien entendu. » Vous assistez, alors hop, déplacement d'un verre à l'autre. L'assistance, hein, c'est l'aide qu'on doit apporter en charité. Que peut-il faire ? Que de prier le ciel qu'il vous aide en ceci. Alors j'adore ça. Que peut-il faire ? Que de prier le ciel qu'il vous aide en ceci. Alors vous avez des gens qui sont malheureux, qui font la manche, qui sont pauvres. Que de prier le ciel qu'il vous aide en ceci. Voilà. Alors en ceci, donc, c'est dans l'affaire qui est là. Le ciel est là. Alors Don Juan va employer le ciel aussi sans arrêt à la fin de la pièce. Quand vous savez, à la fin de la pièce, Don Juan, le libertin, se convertit. Il appelle le ciel, le ciel, le ciel. Le ciel, c'est un mot un peu court, mais on en a plein la bouche. Le ciel, Sganarelle, le ciel. Il se moque du ciel. Et puis il emploie le ciel régulièrement. Donc le ciel, c'est cet espace, cette métaphore qui permet de boucher la bouche à tout le monde. Et c'est ce que fait le rat. J'espère qu'il aura de vous quelques soucis. Le ciel aura de vous quelques soucis. Il va vous aider, peut-être, il espère. L'espérance est une des vertus cardinales pour le chrétien. Il a cette espérance, ayant parlé de cette sorte, le nouveau saint, c'est-à-dire ce saint nouveau, mais qui n'est pas, comment dire, de nouvelle sorte, c'est juste un saint nouveau. Hein, voilà, il vient de sortir, celui-là. Le nouveau saint ferme à sa porte et voilà donc qui est fini. Et donc, par quelque chose d'absolument concret, le geste de la porte qui se ferme, la sorte qui est là, le jeu sur qu'il sorte, sorte, porte, la rime qui est dedans, on a effectivement la fin de la charité. Voilà la chose terrible. C'est terminé, la fable est finie, arrive la morale. Alors, une morale, ça pourrait être soyons charitables. Et donc nous les autres, non pas comme l'abbé Pierre maintenant, mais enfin voilà, on ne veut pas le citer, mais c'est quelque chose un peu comme ça. Et donc nous les uns les autres, on pourrait avoir un discours moral, vive la charité. La charité est une vertu cardinale du chrétien, etc. La Fontaine le dit en plusieurs endroits, à qui donner le prix ? Au cœur si l'on croit, c'est le cœur qui fait tout. C'est des phrases de La Fontaine. Et souvent les animaux manquent de charité, c'est le cœur de la cigale, la fourmi. La cigale aurait pu tomber sur une fourmi charitable. Si la fourmi eût été charitable, eh bien le sort de la cigale eût été différent. C'est pareil pour le corbeau et le renard. Le renard n'est pas du tout charitable, et le corbeau, non seulement il lui pique le fromage, mais en plus il se fout de sa gueule. Enfin voilà, c'est terrible, il y a peu de charité, mais dans les fables de La Fontaine, de temps en temps, par-ci, par-là, il y a la charité. De temps en temps, une colombe aide une fourmi. Ça arrive. Et une fourmi va le rendre à la colombe. Il arrive qu'un lion soit aidé par un rat. Ça arrive. Il y a des rats qui sont sympathiques, hein, dans les fables de La Fontaine. Tous les rats ne sont pas rats. Tous les loups ne sont pas loups, hein, chez La Fontaine. Il n'est pas raciste en loup ou en rat. Il sait très bien qu'il y a une diversité chez les rats et chez les loups aussi.
Et donc la charité, c'est une vertu vraiment tout à fait importante du chrétien, vraiment centrale. Et on aurait pu avoir une sorte de conclusion, dire morale, qui dit « vive la charité, c'est pas bien ce que fait cela », ou même une critique des moines directs, des moines d'Occident directement. Or, il fait tout à fait différemment. Il introduit un jeu qui désignait, à votre avis. Et donc ce jeu n'est pas nécessairement un jeu biographique, c'est pas nécessairement Monsieur La Fontaine avec sa vie, à ce moment-là il a à peu près 60 ans, le fait qu'il a un fils, enfin l'affaire Fouquet, etc. C'est un jeu qui entre et qui est un jeu d'auteur. Mais en même temps, on sait bien pour les lecteurs de 1778 que c'est La Fontaine. Que c'est La Fontaine qui a déjà écrit Un recueil de femmes, que c'est La Fontaine qui a écrit Psyché et Cupidon, que c'est La Fontaine qui a écrit un certain nombre de contes divers et variés. Et donc c'est un personnage qui apparaît, qui est un personnage d'auteur que l'on connaît, parce qu'on a déjà lu des livres de lui, on connaît un petit peu. Voilà. Donc ce n'est pas La Fontaine, La Fontaine homme au sens strict, mais c'est quelque part La Fontaine auteur qui apparaît là. Et donc désigné. Alors désigné, c'est donc pointer du doigt. Une fable, en principe, désigne. Mais en même temps, c'est un problème. Qui désigne la cigale et la fourmi ? Est-ce que c'est les chanteurs de variété qui ne savent pas préparer l'avenir ? Est-ce que la fourmi, c'est je ne sais pas qui ? Enfin, voyez. Donc c'est vraiment une question. La fable désigne, mais en même temps retient la désignation. Qui désignais-je, à votre avis ? Alors, question posée au lecteur, question très ouverte. La Fontaine dit dans une autre fable, sur les plus beaux sujets, il faut laisser au lecteur toujours quelque chose à penser. De quoi ça parle ? De quoi parle cette fable ? Qui désignais-je, à votre avis ? Alors on pourrait répondre les Hollandais, ou l'Église de France, ou autre chose, ou qui vous voulez, ou votre voisin de palier, ou monsieur machin, qui désignais-je, à votre avis ? Le débat est ouvert. Par ce rat si peu secourable. Secourable contient rat, secourable est un mot neutre, ce n'est pas un mot catholique particulièrement, c'est un mot laïque, on va dire. Ça suffit. Un moine ? Ah, vous diriez un moine, vous ? Oh non ! C'est trop banal. Tout le monde est d'accord. Non, non, pas les moines. Enfin, vous voyez, enfin, voilà. Alors derrière, il y a tout ce que la littérature antimonastique du XVIe et surtout du XVIIe siècle, celle qui va se prolonger, un moine. Non, non, non, non, non, non, pas un moine. Mais un dervis. Alors, hop, on avait oublié un petit peu que c'était les Levantins en leur légende, qu'on était au Moyen-Orient quelque part. Donc un dervis, derviche tourneur, enfin, ce que vous voulez, vraiment. La Fontaine ne sait pas très bien ce que c'est, ça n'a pas d'importance. Un religieux de là-bas, de très loin. On va apporter ce que Lévi-Strauss appelle un regard éloigné. Alors quand on porte un regard éloigné sur les choses, comme ça, on les voit mieux peut-être, d'une certaine manière. C'est aussi ce que dit Racine. Si on veut faire des tragédies, il vaut mieux les placer dans un temps très lointain ou dans un espace très éloigné. C'est le cas de Bajazet, on se place en Orient. Donc un dervis, c'est très loin. Et maintenant, on se met à l'abri. On ne va quand même pas attaquer, bille en tête, les moines dans un livre qui est présenté, dédié à Madame de Montespan, c'est-à-dire la grande maîtresse royale de ce moment-là, qui sera déquillée peu de temps après par Madame de Maintenon. Mais ça ne fait rien. Hein, voilà. On est au cœur du pouvoir. La Fontaine a envie d'être à l'Académie française, etc. On ne va pas s'attaquer. Non, non, non. Un moine, non. Mais un dervis. Un dervis. Devinez. Dervis. Et ajoute, je suppose qu'un moine est toujours charitable. Alors, charitable, ça c'est le mot chrétien, hein, la charité, bien entendu. Là, on est dans ce discours-là. Dans charitable, vous réentendez plus ou moins le rat qui apparaît, charivari, le rat réapparaît. Mais je suppose, ça c'est du Descartes, c'est du Fermat, c'est du Pascal. On fait des suppositions. Supposons que x est égal à y plus 3, etc. Supposons, je suppose, mais peut-être que ce n'est pas vrai. Je le suppose, je le place par en dessous, je le pose par en dessous. À vous de penser autre chose. Mais ce n'est pas moi qui le pense. Un moine, moi je suppose qu'il est toujours charitable. Donc on est dans l'ironie, double sens, et aussi dans l'humour. Et évidemment dans le sous-entendu, l'entendu avec les lecteurs. Les lecteurs de La Fontaine, qu'est-ce que c'est ? C'est des gens comme Madame de Sévigné, c'est des gens comme Madame de Lafayette, c'est des gens comme ses amis, Luc de la Rochefoucauld, c'est des gens comme le chanoine Maucroix, qui est un chanoine, qui est son meilleur copain, qui passe son temps, d'une part, à traduire les auteurs de l'Antiquité, Démosthène et autres, et aussi à écrire des poésies galantes. Hein, voilà. Mais ça, c'est le XVIIe, le XVIIIe siècle. Hein. Si un jour vous venez à l'Académie, je vous montrerai des livres de curés, l'abbé Magie, par exemple, à Toulouse, qui était très bien, qui vivait au XVIIIe siècle. Alors, il fait des livres de théologie, puis il fait des romans, puis il fait des poèmes coquins aussi. Voilà. Et donc, on est dans ce monde-là qui est amusant
et qui n'est pas le monde du tout romantique du 19e siècle, le monde un peu terrible, du rouge et le noir, où l'église est un peu terrible, un peu coincée, etc. On est dans un monde très très différent, avec lequel on peut jouer, La Fontaine sait qu'il peut jouer, mais il y a des limites. Il ne faut quand même pas exagérer véritablement. Et donc je suppose qu'un moine est toujours charitable. Supposez ce que vous voulez quant à vous. Et donc le texte ouvre à l'infini pour les réflexions de lecteur. Alors là, ce n'est pas simplement de la poésie, on est chez un grand intellectuel écrivain. C'est-à-dire qu'il laisse effectivement au lecteur des possibilités considérables. Au lieu de nous imposer une morale, bon, il y a des films qu'on voit actuellement, j'en ai vu un hier, dont la morale est évidente, voilà, il faut détester par exemple l'extrême droite. Bon, d'accord, on est d'accord, mais pendant une heure, on nous l'explique, pendant deux heures, et à la fin, on a compris qu'il fallait détester l'extrême droite. Alors, ça, c'est très bien, je suis d'accord avec ce message, mais peu importe, c'est pas ce que fait La Fontaine. Évidemment, c'est quelque chose qui politiquement peut être utile, judicieux, intelligent, enfin, tout ce qu'on veut, hein, voilà, mais ce que fait La Fontaine, c'est pas du tout ça. Il nous ouvre l'esprit. Alors, il y a une formulation qu'aime bien Philippe Solaire dans un conte de La Fontaine. « J'ouvre l'esprit et rends le sexe habile. » Le sexe, c'est à la fois le sexe et puis les femmes. Hein, c'est-à-dire habile. Et donc, en effet, il s'agit d'inviter les gens à penser, à réfléchir, en disant quelque chose et en le retirant un petit peu. Et donc, on voit bien que c'est un texte évidemment politique qui, à l'époque, fait allusion à la guerre de Hollande, aux conquêtes de Louis XIV, qui sans doute est un peu critique à la guerre de Louis XIV, parce que c'est lui qui ratopolis, bloque, qui attaque la République. Les braves rats, c'est pas terrible. Mais les rats sont devenus des catholiques. C'est assez curieux. Tout est inversé. Parce que chez les protestants, il n'y a pas, enfin, ou quasiment pas, de moines qui se retirent dans un fromage de Hollande, des choses comme ça. C'est, voilà, c'est très différent. Donc, les protestants sont devenus catholiques. Le roi, on ne sait plus très bien où il est. On voit bien que ça tourne un petit peu comme une espèce de boule dans tous les sens, que ça évoque les protestants de Hollande, que ça évoque Louis XIV, que ça évoque ce qu'on veut, l'Église de France, et que le lecteur de ce moment-là est comme excité parce qu'il y a toute l'actualité du temps, mais aussi l'actualité un peu de tous les temps. Parce que de tous les temps, il y a des gens qui ont refusé d'aider la République attaquée. C'était le cas à Athènes, c'était le cas à Rome, ça a été le cas dans les républiques italiennes ou les monarchies italiennes au XVIIe siècle. Les sénateurs de Venise ont souvent gardé leur argent ou investi mal leur argent et autres. Et ça continue hein, constamment. Bon, aller demander de l'argent à Bernard Arnault, puisqu'on parlait de lui tout à l'heure, qu'il a été traité de rat par je ne sais plus qui, ou un autre pour aider je ne sais quoi, très bien, ben, ils vont peut-être être un petit peu réticents. Et donc, c'est une sorte d'universel, mais qui vers une situation concrète du XVIIe siècle, mais de telle manière, et là La Fontaine est supérieure à l'auteur qu'on voyait le mois dernier, Talleyrand de Réau. Si Talleyrand de Réau, on est obligé d'avoir des notes de bas de page partout parce qu'on a du mal à comprendre. Chez La Fontaine, il métamorphose le réel de son temps, c'est-à-dire ici la guerre de Hollande, ces batailles qui sont là, grâce à la fiction, grâce à la fable, mais aussi grâce à l'art littéraire, en quelque chose qui devient une sorte d'universel. C'est donc une sorte d'universel concret. Et ça, c'est extraordinaire, c'est parfaitement concret. Et c'est parfaitement universel, c'est parfaitement singulier, une affaire particulière. Et on voit bien, on comprend bien que La Fontaine ait eu envie, dans cette affaire, d'inventer une fable. De se dire, il ne suffit pas de passer son temps à traduire et à mettre en vers les fables d'Ésope et de Phèdre. De temps en temps, l'actualité, le monde dans lequel on est tellement prégnant, tellement appelant, pour nous comme pour lui, enfin pour lui en particulier, la guerre de Hollande, c'était une grande affaire, qu'il y a peut-être des choses à faire que les Grecs ou les Romains n'ont pas vues. Et en même temps, eh bien, on peut se dire que c'est pareil en Orient, chez les Levantins ou ailleurs, et qu'on peut faire clignoter un peu l'univers à partir de cette chose. Donc c'est cet acte divers, l'univers et la totalité. Et donc c'est de la très grande poésie, parce que c'est du langage, parce que c'est drôle, parce que c'est beau, et parce que ça donne absolument quelque chose à penser véritablement à l'infini.

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1: Pas d'horoscope.
2: Qu'est-ce que c'est l'horoscope?
1: L'horoscope, c'est l'avenir. J'ai envie de savoir l'avenir, pas toi?
2: Moi aussi. New York Herald Tribune.
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0: m'a parlé de Lucio Fulci. Et Lucio Fulci, autant vous dire qu'aujourd'hui, il a une cote stratosphérique. Il est bien sûr reconnu mondialement, adulé, adoré, respecté. Les hommages pleuvent. Les cinéastes lui rendent hommage. On peut parler de gens comme Eric Roth ou Tarantino ou d'autres. Et ça n'a pas toujours été le cas pour ce cher Lucio Fulci qui nous a donc déjà quitté il y a plus de 30 ans et qui reste un cinéaste particulier, pas facile d'accès et complexe puisqu'il déjà il a une filmographie qui est extrêmement longue hein, qui démarre en 1959 et qui court quasiment jusqu'à l'année de sa mort 1991 ou 92. Et il a beaucoup tourné, il a touché un petit peu tous les genres. Quelqu'un d'extrêmement cultivé, un littéraire, quelqu'un qui a eu aussi des drames terribles dans sa vie, notamment la mort de sa femme, dont il mettra beaucoup de temps à se remettre. Et puis, toutes les complications qu'il a eues et tous les déboires qu'il a pu avoir avec pas mal de producteurs italiens qui n'ont pas toujours été à la hauteur. Et d'ailleurs, pour ce film qui nous intéresse aujourd'hui, qui s'appelle « La guerre des gangs », donc qui ressort en Blu-ray, DVD, accompagné même de la musique du film de Fabio Frizzi et d'un livre de Lionel Grenier chez nos amis d'Artus Film, était déjà sorti chez Ecstasy of Film en Blu-ray, en DVD normal. Là, ils ont fait les choses en grand, mais bon, de toute façon, Artus, on le sait, depuis quelques années, s'attaque au mythe Fulci, puisqu'ils avaient sorti des éditions absolument essentielles, notamment de Frayeur ou de l'au-delà. Donc, ils continuent ce travail. Alors, je dis, les problèmes avec les producteurs sont multiples, puisque si vous relisez un petit peu ce que Fulci raconte sur ce film, eh ben, il dit qu'il n'a pas été payé pour le faire. Bon, est-ce que c'est vrai ou pas? On le saura peut-être vraiment jamais. Mais en tout cas, c'est la famille Infancelli qui va l'appeler, notamment sa femme, la Sandro Infancelli, qui, en 1979, se retrouve veuve puisqu'elle a perdu son mari qui est mort tragiquement dans un accident de la route en France en 1977 et qui veut donc continuer à faire perdurer le Primex Italia, qui est la société qu'elle a produit. Et Primex Italia est une société italienne qui a produit pas mal de polars italiens. Bon, 1980, il faut se rappeler aussi qu'on est quand même un petit peu à une date butoir, à la fin d'un âge d'or, et notamment du polar italien, qui a couru sur toute la décennie 70. C'est l'année de l'attentat de la gare de Bologne, qui siffle un petit peu la fin de la partie de ce qu'a été cette période qu'on a appelée la période de tension ou brigade rouge ou ce que vous voulez, ou les années de plomb. Et c'est aussi beaucoup de changements dans la politique et dans la vie sociale italienne, notamment avec l'arrivée des télévisions poubelles de Berlusconi, qui vont changer la donne et qui vont vraiment porter un coup terrible à l'industrie cinématographique italienne. Ça va être l'arrivée, bien sûr, des vidéoclubs dans les années 80, d'une manière différente de consommer des films. Mais pour l'Italie, c'est surtout une baisse considérable des gens qui fréquentent les salles de cinéma. On sait que dans les années 50-60, ce qu'on a appelé le boom économique, les salles italiennes étaient pleines à craquer. D'ailleurs, l'Italie a des records absolus de fréquentation en Europe. Donc tout ça est une période très très à part. Pour ce qui concerne notre ami Lucio Fulci, c'est une période extrêmement riche auquel il s'y attend pas. Il vient de tourner L'Enfer des zombies et L'Enfer des zombies qui est une espèce de suite aux zombies de Romero va être un succès mondial, planétaire, on ne s'y attend pas. Le film sort dans beaucoup de continents et beaucoup de pays et il ramasse une somme considérable. Donc, on peut dire que Fulci est un cinéaste qui a la cote, qui est bankable, comme on pourrait dire, et qui est donc assez sollicité. Et avant de reprendre son pas vers le cinéma macabre, puisque juste après La Guerre des Gangs, il va tourner encore deux chefs-d'œuvre absolus, hein, qui sont à la fois Frayeur et L'Au-delà. On lui propose ce petit polar, et il est plutôt emballé, donc il va remodeler ça un petit peu avec son équipe, notamment avec Ettore Sanzo, qui est son grand scénariste. Et l'idée est d'aller tourner à Naples et de parler un petit peu ce qui se passe dans la baie de Naples. À la base, le film devait s'appeler Lucas le contrebandier, et on va suivre justement le personnage de Lucas qui, avec sa famille et son frère, organise un trafic de cigarettes qui permet à plusieurs familles, en fait à des centaines de familles dans la réalité, de vivre dans la baie napolitaine. Mais ce qui va se passer, et là on voit qu'il y a une filiation avec les Italiens, on regarde toujours ce qui s'est passé outre-Atlantique. On sait qu'en 71, il y a eu le film French Connection de William Friedkin. On a mis en lumière la French Connection, le trafic de drogue entre Marseille et New York. Et dans ce film, il y a un personnage assez sadique qui est joué par un acteur qu'on aime tous, qui est Marcel Bouzoufi. Hein. Et l'idée du film, en fait, c'est de voir arriver un Marseillais qui serait interprété par Bouzoufi, qui vient dérégler un petit peu et changer la donne dans ce trafic de cigarettes pour y imposer notamment des drogues dures comme l'héroïne ou la cocaïne. Et le film va se baser sur cet affrontement terrible entre les contrebandiers napolitains et la mafia marseillaise interprétée et portée par un Marcel Bouzoufi, qui d'ailleurs dans le film s'appelle Le Marseillais, il n'a même pas de prénom, et qui est génial. Mais la touche absolument essentielle de ce film, c'est celle que va apporter Lucio Fulci avec un rapport au cinéma gore qui va, bien sûr, instaurer dans le cadre du polar, puisque le film comporte plusieurs scènes absolument hallucinantes, notamment une scène où nous avons un personnage qui se fait littéralement brûler au chalumeau, scène qui sera reprise en hommage, je crois que c'est Eric Roth, dans un de ses films, qui reprendra pratiquement la même scène. Eric Roth, qui est un fan absolu de...
1: Eli Roth,
0: qui est un fan absolu de Fulci. Et on y voit d'ailleurs plusieurs scènes qui sont vraiment la touche de Fulci, c'est-à-dire un côté extrêmement gore, macabre, violent, qui en font une touche un petit peu à part. Alors, on sait qu'à l'époque, la critique n'a pas toujours été encensée, puisqu'on a dit que ça faisait un petit peu grotesque, toujours un petit peu trop chez Fulci. Il y a toujours le trop chez Fulci. Mais c'est ce qui fait aussi son cinéma, c'est ce qui fait qu'il est adoré et ce qu'on aime aussi chez lui. Par contre, très vite, Lucio Fulci s'est trouvé à court de moyens. Alors ça, c'est pareil. Lionel Grenier n'explique pas vraiment pourquoi. Mais bon, paraît-il qu'au bout de 3 semaines de tournage, le film démarre en décembre 79 à Naples, il manque de l'argent. Pas de problème, les gars. On est à Naples, on va arranger tout ça. On va aller voir donc les vrais contrebandiers, les vrais trafiquants de cigarettes qui, pour promouvoir un petit peu leur activité et se donner une espèce de respectabilité, vont aider à produire le film. Et il y a plusieurs scènes, si vous rappelez du film, pour ceux qui l'ont vu, notamment des scènes dans la baie où on voit avec des bateaux offshore, tout ça. Il y a pas mal de scènes assez spectaculaires d'action. Et bien, c'est des véritables contrebandiers napolitains qui ont participé au tournage de ce film, ce qui en fait tout le charme et tout l'intérêt. Alors, je ne vais pas vous dire que c'est le chef-d'œuvre absolu de Lucio Fulci. Fulci aimait particulièrement ce film. Il a même souvent dit dans des entretiens qu'il le considérait quand même ses meilleurs. Moi, je trouve qu'il a fait quand même tellement de grands films que je ne le mettrais peut-être pas. Je suis beaucoup plus fan du Venin de la peur ou de Liens d'amour et de sang. Il y en a fait tellement. Ou Le temps du massacre. Ou même la trilogie macabre avec Frayeur, La maison près du cimetière. Ou Les ventreurs de New York, qui est pour moi un chef-d'œuvre aussi absolument. Mais en tout cas, c'est un polar tout à fait musclé. C'est intéressant de voir aussi l'un des grands cinéastes italiens de l'époque s'intéresser à ce genre. Il faut savoir que le genre, à ce moment-là, il est aussi complètement essoufflé. Hein. On va voir apparaître toutes les comédies débiles de Bruno Corbucci, notamment avec Thomas Milian, qui vont vraiment ruiner le genre. Et puis, comme je vous l'ai dit tout à l'heure, de toute façon, on va changer d'époque, on va changer de décennie. Mais Fulci est un des rares cinéastes italiens à avoir brillé dans les années 60-70, a joué des pièces importantes dans les années 80. Le cinéma macabre, notamment Frayeur et La maison près du cimetière, restent des films de haute volée qui sont très représentatifs du dernier âge d'or du cinéma populaire italien, puisqu'après, vous allez avoir les films apocalyptiques ou les Vietnam Spaghetti qui vont paraître. Je suis nettement moins fan, ça a ses défenseurs, je sais qu'il y a des gens qui adorent ça, 2019, la chute de New York ou quoi que ce soit, mais on sait quand même qu'à la mi-temps des années 80, tout est joué quand même pour ce qui représente le cinéma populaire italien. Alors, dans les bonus de cet excellent coffret, ben, vous avez un entretien de Fabio Testi. Autant vous dire que Fabio Testi, c'est un acteur génial. Il est en pleine forme, hein, il a 80 balais, on le voit sur son beau canapé avec son chien. Mais en tout cas, il raconte plein de belles choses sur le rapport, notamment qu'il a eu avec Lucio Fulci, avec Marcel Bouzuffi, comment s'est passé le tournage, tout ça. Donc, ce sont toujours des témoignages qui sont importants et qui resteront importants dans les années à venir. Et puis, vous avez, je le disais, je finirai avec ça, puisqu'on réécoutera un autre morceau tout à l'heure, la musique de Fabio Frizzi. Certes, elle ne plaît pas à tout le monde, mais moi, je la défends et je l'adore. Et puis surtout, cette collaboration exceptionnelle qu'il y a eu entre Fulci et Fabio Frizzi. N'oubliez pas que Frizzi a signé notamment la musique de Frayeur ou de L'Au-delà, et ce sont des bandes originales de films que je porte au plus haut de ce qui a été fait dans la production italienne. Donc bravo à l'équipe d'Artus de nous proposer encore un Lucio Fulci. Il y a encore des choses à sortir hein, chez Lucio Fulci, des petits trucs à découvrir, à voir, même si le travail a été quand même bien fait ces dernières années entre Le Chat qui fume, Ecstasy en film ou Artus. Mais on n'en finit pas de redécouvrir qui était le maître Fulci. 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

0: Bonsoir à toutes, bonsoir à tous, il est 18h et vous écoutez Radio Radio. 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Bonne soirée et belle nuit!
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0: Bonjour Jean.
1: Bonjour Jeanne.
0: Bonjour chers auditeurs de la petite boutique Fantasque.
1: Et bonjour chères auditrices.
0: Nous poursuivons aujourd'hui la découverte des nouvelles d'Armand Sylvestre avec un extrait du recueil Les Mélancolies d'un joyeux, publié en 1883.
1: Elle sera faite à deux voix, avec Jean-Marie Champagne et Dominique Sylvestre.
0: Nous avons annoncé cette lecture avec Le plus doux chemin de Gabriel Fauré par Nicolae Gueda, avec Michel Plasson à la tête de l'orchestre du Capitole de Toulouse.
1: Nous poursuivrons avec Franz Liszt et le sonnet 123 de Pétrarque, tiré de la deuxième année de pèlerinage, sous les doigts d'Alfred Brendel.
0: Ensuite, la ravissante sonate pour flûte, alto et harpe de Maurice Ravel par Mathieu Calderini, Nicolas Tullier et Christophe Goguet.
1: Nous retrouverons Gabriel Fauré pour la gavotte de Masques et Bergamasques, toujours par l'orchestre du Capitole dirigé par Michel Plasson.
0: Toujours Gabriel Fauré dans Clair de lune avec Nicolae Gueda et l'orchestre du Capitole.
1: La chanson française de Maurice Ravel sera chantée par Cécilia Bartoli avec Myung Woon Chung à l'accompagnement.
0: Suivra le deuxième interlude de la sonate pour flûte, violon, harpe de Claude Debussy, interprété par Philippe Bernold, Gérard Gosset, Isabelle Moretti.
1: Et cette émission se clora par Gabriel Fauré encore avec sa barcarolle sous les doigts de Lucas Debargue.
0: Très bonne écoute de cette émission classique de la petite boutique Fantasque.
2: Et Suzo Philistin.

0: jusqu'à la mort. Et ça la bouche sur sa bouche, dans une étreinte folle, sous la caresse profonde d'une nuit d'été, qu'elle lui avait dit ces mots, où vibrait je ne sais quoi de surhumain et de désespéré. Jusqu'à la mort. Il les avait recueillis dans son oreille avide, comme une musique d'outre-tombe, où l'amour défiait l'éternité et la terre le ciel. Il l'avait pénétré jusqu'aux moelles, et de tous les souvenirs de leur tendresse passionnée, celui-là devait lui demeurer le plus avant au cœur, là où le sang, toujours rajeuni, ne permet pas aux blessures de se fermer. Tout un monde se dressait dans sa mémoire, à l'écho de ses paroles, dont l'accent l'avait fait frissonner, les grands arbres penchant leur ombre sur leur tête rapprochée, le ciel ouvrant à travers les frondaisons opaques une baie lumineuse d'azur et d'argent, le fleuve invisible roulant au loin son murmure, et la tombe ouverte parmi les fleurs, la tombe prise à témoin, la tombe fidèle où doucement ils dormiraient ensemble le dernier sommeil. Car tout avait été solennel et sacré dans cette scène. Et c'est l'âme, plus que la voix, qui avait jeté ce cri dans le silence des baisers.
1: Elle s'enfuit pourtant un jour, celle qui lui avait brûlé les lèvres, enveloppant son être tout entier dans un enchantement. Elle s'enfuit. Non pas dans quelque révolte de tendresse outragée, mais par lassitude banale, vaincue par l'ennui, lui donnant d'un seul coup la mesure du néant que la femme apporte, même dans ses abandons. Elle s'enfuit pour aller tenter d'autres amours qui ne dureraient pas davantage, comme ces refrains imbéciles que la popularité d'un moment promène sur les guitares des chanteurs en plein vent. Poursuivre son destin de feuilles tombées du grand arbre du paradis et qu'un souffle impitoyable roule sur les terrestres chemins pour se déchirer jusqu'au bout aux épines et boire son content de fange au ruisseau. Elle s'enfuit pour obéir à la loi de fragilité et de mensonge qui fait la femme pareille à tout ce qui est doux et charmant ici-bas. Mais lui, se rappelant sans cesse cette nuit d'extase, ces mots divins versés sur sa bouche comme un baume, cette invocation suprême et cet inviolable serment vécu dans le désespoir et dans la colère. Le mépris seul l'empêcha de tuer cette bête fausse et cruelle. Mais pour toutes celles qui, comme elle, portaient sur le front la beauté ainsi qu'un vase saint profané sans cesse, il conçut une haine affreuse et sans merci.
0: Et comme il n'avait pas 30 ans encore, et qu'un sang viril lui brûlait le cœur et lui mordait la peau, il se rua en 1000 débauches, dans la foule abjecte des amis d'un jour et des maîtresses d'une nuit, buvant à même la coupe commune où s'abreuvent les honneurs salis et les vertus polluées, odieuses gamelles du régiment des déclassés. Il se grisa avec des ivrognes, joua avec des tricheurs et aima avec des catins. Quand d'aventure quelqu'une de celles-ci lui inspirait une de ces heures de vague tendresse où l'homme oublie le néant des baisers qu'il donne et la honte des baisers qu'il reçoit, il entrait contre lui-même dans d'épouvantables fureurs et poursuivait la malheureuse de paroles insultantes et amères. Et quand elle pleurait devant lui, pauvre brute dont l'outrage secoue encore quelquefois la conscience, il se sentait plein d'une joie méchante, comme si ses larmes de fille le vengeaient. Mais enfin, il comprit que l'avilissement de ce monde perdu, non content de grouiller autour de lui, allait monter en lui comme une mer, aspirée par le vide de son cœur et de son esprit. Et, comme il avait, Dieu merci, gardé une âme fière, il s'arracha de cette boue si violemment qu'il en eut les pieds saignants et retomba, meurtri, dans une solitude sans espoir.
1: Celle-là n'était pas pareille aux autres femmes qu'il avait connues. C'était la Vierge chaste qui, dans le silence du foyer paternel, attend la venue de l'époux. La pudeur exquise de son visage était faite de la sérénité charmante de ses yeux, et tout en elle respirait une telle pureté qu'autour d'elle, le parfum des fleurs prenait des effluves d'encens. Il la vit, et il lui sembla que son rêve amer s'enfuyait, qu'une lumière nouvelle rentrait dans ses yeux, que le passé mourait dans son âme, où l'espoir montait comme une aurore, dans une apothéose de chant et de clarté. L'insensé. Il osa se dire à lui-même qu'il n'avait peut-être jamais aimé. Comme il était resté beau malgré ses débauches, il plut rapidement à cet ange dont les ailes ne demandaient qu'à souffrir. Et comme il était resté riche malgré ses folies, il ne fut pas longtemps à se faire agréer d'une famille qui joignait à d'excellentes mœurs un juste souci de l'argent. Il crut mourir de joie en échangeant l'anneau de fiançailles avec cette angélique créature et pressa les choses de toute l'ardeur d'une âme vraiment éprise. Une égale impatience le payait de retour et le faisait plus heureux encore par la certitude d'être aimé.
0: La veille du grand jour était arrivée. Ils marchaient tous deux, silencieux et recueillis dans leur amour, suivant une allée du parc où l'ombre de la nuit était rayée de lumière furtive par les obliques rayons de la lune traversant les feuillages. Derrière eux mouraient les chuchotements familiers de la maison, et devant, du côté de l'horizon, s'éveillait le cœur des choses, voix murmurante des ruisseaux, bruit d'ailes dans les branches, vol d'insectes bourdonnants, derniers appels du cor dans les bois, tout ce qui fait le soir mystérieux et mélancolique. L'allée s'arrêtait à une sorte de carrefour de verdure, dont le gazon était largement baigné par les clartés stellaires. Un banc de pierre, rongé aux angles par les lichens, s'y dressait au pied d'un faune décapité. Ils s'y arrêtèrent et elle s'y laissa tomber, comme vaincue par l'émotion de cette promenade solitaire dans cette immortelle extase de la nuit. Alors il se mit à genoux devant elle et baisa les plis de sa robe, qu'elle ramenait en vain sous ses petits pieds frissonnants de rosée. Il lui prit les mains, ses mains glacées qu'elle défendit à peine, et les yeux dans ses yeux, la bouche effleurant sa bouche, il lui demanda « M'aimes-tu ?»«
1: Jusqu'à la mort, »
0: répondit-elle. Un coup de foudre ne l'eut pas plus violemment secoué. C'était le cri, c'était l'accent, c'était le serment autrefois entendu. Même voix expirante, même décor nocturne, même mensonge sans doute. Il se leva comme un fou, et saisissant avec rage les bras suppliants tendus vers lui, ses bras qui allaient fermer autour de son cou leurs caresses, il la souleva et la repoussa si rudement qu'elle roula à terre, heurtant de son front, avec un bruit assourdi par la mousse, les bords usés du banc de pierre. Puis il mit ses deux mains sur ses yeux, en blasphémant et sanglotant. Un long temps se passa ainsi. Un long temps que mesura un long silence. Il sortit enfin de sa torpeur, effrayé de ne rien entendre, et regarda, anxieux, autour de lui. Elle était couchée, inanimée, dans l'herbe étincelante, sous un beau rayon de lune, la tête appuyée au granit, et, de sa tempe ouverte, un mince filet de sang descendait sur son cou, parmi l'or pâle de sa chevelure. Son souffle était éteint. La mort qu'elle avait invoquée avait eu pitié de cette âme blanche et n'avait pas voulu qu'elle mentît, même une fois.

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1: Quand j'étais petit, je faisais des camps de musique où du coup je jouais la batterie et je partais pendant une semaine et on dormait là-bas aussi avec des gens qu'on connaissait pas pour faire de la musique. Et ouais, du coup tu passes toutes tes journées avec ces gens que tu connais pas du tout. Et puis là, après 10 jours, c'est fini et tu les revois plus jamais en fait. Et ça fait très bizarre parce que tu te dis, c'est un peu comme si tu te réveillais d'un rêve en fait. Et c'est renforcé un peu parce que ce qu'on a fait là-bas avec Isul, genre ça reste très pertinent, genre on va continuer avec ça. Mais depuis, la vie fait ses choses et puis chacun a des trucs à faire et puis t'oublies un peu que t'as passé des journées entières avec cette personne. Bon, ça c'est un peu anecdotal, mais pour le dire en bref, je crois qu'on va continuer avec ça. On a déjà vu certains projets où on se dit que ça pourrait marcher, on voit déjà encore des façons d'améliorer ou d'étendre nos concepts. Pour commencer déjà avec cette collaboration avec la radio Adbijas. Donc ouais, ça reste dans la tête. De mon côté, j'ai collaboré avec une autre personne qui était aussi à la résidence, avec Isul. On avait un point en commun dans ce qui nous intéressait, c'était la technologie radio ou FM. On a eu d'une certaine façon un avantage parce qu'on avait déjà pensé à certaines configurations avant de venir en France. Et en vrai, de cette façon, c'était assez chouette de venir là-bas parce qu'on avait déjà un peu un cadre dans lequel on voulait travailler. Et ça a été chouette, en fait, de partir de ce cadre et puis de voir un peu comment la ville pourrait marcher avec ça, d'un point de vue sonore, mais aussi d'un point de vue culturel, avec le fait de d'être en communication avec Radio Albigès, où on va d'ailleurs, je crois, dans les semaines à venir, on va jouer certains extraits sur le radio. Et spécifiquement, on a développé une sorte d'installation avec des receveurs et des transmetteurs de ondes FM qu'on a installé dans un jardin, dans un cloître, dans le centre. Donc voilà.

0: Alors, je m'appelle Annie, ou Hani, j'habite à Berlin depuis presque 11 ans, je crois, où je travaille comme référente pour la sensibilisation communautaire au sein d'un fonds de soutien berlinois dédié à la pratique urbaine. Et ce fonds-là finance des projets artistiques et culturels qui favorisent des approches participatives dans l'espace urbain. L'idée, c'est aussi de rendre la ville plus accessible et d'impliquer différentes communautaires du quartier grâce à ces interventions artistiques. Et à côté de ça, ma recherche et ma pratique artistique s'intéresse au lien entre migration et mémoire à travers le son, l'histoire orale et le storytelling. Et en fait, pendant la micro-résidence, j'ai co-créé avec Emilia, qui est aussi là, une marche, une balade sonore dans la bambouseraie à Albi. C'était une balade bilingue en anglais et en français qui tisse ensemble des fragments de mémoire collectif et des voix de la ville d'Albi, mais aussi des environs. Et en fait, on était inspiré de l'idée que les plantes peuvent stocker la mémoire, et notamment le bambou qui comment dire, oscille avec le vent et la mousse qui absorbe le son. Et on a créé cette composition sonore géolocalisée. En mélangeant des enregistrements de terrain, de la poésie, des chants occitans et cathares, des sons de la diaspora d'Albi et des archives de Radio Albigès qui mettent en avant des voix, enfin, pas perdues, mais sous-représentées, je dirais. On a été aussi intrigués par la bambouseraie qui, d'une certaine manière, fonctionne comme une archive de la mémoire collective à travers le son. Et on était aussi inspirés par Yann Leguay, qui a dit que je crois que les pierres sont les mémoires de la terre. Et du coup, alors, les bruits de la bambouseraie, sa résonance naturelle et sa capacité de capter toutes les vibrations du monde nous ont poussé à réfléchir sur la façon dont les espaces peuvent conserver les mémoires, les rêves ou les récits personnels. Oui, je crois que c'est peut-être ça pour ma part, pour le moment. Emilia, et toi?
1: Ouais, j'ajouterais peut-être qu'on a essayé de penser cette balade sonore. Aussi d'une manière participative. Donc, on a en plus de ça créé un petit livret qui invite les participants et les participantes à répondre à certaines questions, à mettre en lien ce qu'ils voient ou elles voient, ce qu'il y a à entendre. Sur ce livret-là, on peut noter des observations sonores ou visuelles et aussi émotionnelles. Donc tout ce qui est du coup mémoire collective mais aussi mémoire personnelle, parce qu'on avait envie de créer une sorte d'archive de la ville un peu différente de celle qui existe déjà. Et forcément notre mémoire liée à Albi, elle est assez petite, puisqu'on n'a passé qu'une semaine là-bas. Donc c'était plus aussi une réflexion autour de ça. Qu'est-ce que les personnes qui participent à cette balade pourraient penser de ça, pourraient ajouter de leur mémoire de la région et de la ville. Voilà. Donc pour sur ça. Et
2: Bah oui, c'est vrai que moi je pense que c'était aussi un peu différent parce que j'ai pas fait du tout de. J'ai pas une formation du coup sonore à la base. Et donc j'avais aucune idée un peu de où partir. Et je m'étais aussi un peu donné 10 jours sans forcément d'attente de résultats, mais plus d'essayer de rencontrer un petit peu les gens qui composaient cette résidence et de découvrir la ville. Et en fait, c'est un vrai luxe de pouvoir passer 10 jours à juste être en alerte, parce que c'était beaucoup. Enfin, moi, je l'ai vécu assez comme ça, où j'avais l'enregistreur, l'appareil photo, mon téléphone, et de pouvoir marcher dans la ville d'Albi en discutant avec les autres, de parler de leurs projets, de leurs recherches, et aussi de voir les propositions sonores de la ville directement, quoi. Et donc. Moi, j'ai passé pas mal de temps à observer un petit peu les travaux, la rivière, le moulin et toute la production un petit peu hydroélectrique en fait de la ville pour faire la diffusion à la fin qui n'a pas marché à 100% puisqu'il y avait une trop mauvaise météo pour vraiment le faire dans les conditions. Mais en même temps, c'était à la fois une... Je dirais un peu un point d'orgue de la résidence, ça pourrait être le départ d'une nouvelle en fait, parce qu'il y a. Enfin, moi j'étais assez satisfait à la fin de ce que ça commençait à donner, mais ça commençait à donner quelque chose aussi seulement quoi. Donc, moi je suis un peu curieux aussi de continuer de chercher des tunnels et de chercher des larcènes ou des diffusions sonores à partir de. Enfin, c'était un peu un point de départ et à la fois une conclusion à cette semaine de recherche, enfin ces 10 jours de recherche quoi. Voilà.

0: Dans le cadre de la Semaine du Son 2025, le GMEA a proposé à 12 jeunes artistes internationaux à concevoir collectivement des dispositifs d'écoute dans l'espace public de la ville d'Albi. Avec Merlin Tessier, Emilia Eloardi, Léo Van Damme, Anna Kulakova, Kuzé Awad, Anitea, Rita Santos, Elif Goulin Sogutsu, Agita Reke, Florina Mia Alberli et Jacob Eckard, ainsi que Isoul Kim.
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0: fait, là, c'est le théorème de l'eau. Non, c'est le théorème. Tout le monde parle de n'importe quoi. Parce qu'en fait, Non. C'est le théorème
1: Oh, ça m'énerve.

0: Ils étaient comme ça, là, là. 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Et là, il y va.
1: Après, là,
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0: Après ?
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0: Et après, là, il restait. Après, il y avait des...
1: De tout au n'importe de la tête.
0: Et eux, en fait, eux, et quelqu'un m'a demandé...

0: là, et là.
1: On a fait le on a fait des on a...
2: J'attends.
0: Et moi j'ai dit nous nous jetons à vos pieds. Après je me suis jetée aux pieds.
3: Et on a fait des...
0: Non. Ah, je...
2: Mais quand j'ai...
4: Personne,
5: des intelligents.
4: De fois en moins.

0: Suis-moi,
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0: marche, ça peut pas marcher, ça marche plus. Il faut le dire quand ça va plus. Il faut le dire. Faut le dire quand ça va plus. Faut le dire. Qu'est-ce que t'attends pour nous dire quelque chose? Pour nous dire que ça va pas. Ça marche pas. Que ça peut pas marcher. Que ça marchera jamais. Jamais on pourra essayer de faire marcher ça. Il faudrait essayer d'être un peu plus avec la nature.
1: Et sinon, il y a une grosse faute avec les images de Sophie. Sylvain nous dit que ma tête mâchée, ça s'écrit ER et pas E. Alors, ma tête mâchée, là, on peut faire la correction, c'est vraiment très peu. Et si tu veux.
2: Là, ici, ta gueule, toi, c'est moi la machine. Toi, ta gueule, c'est moi qui parle ici. Écoute ma voix, comme je suis sexuelle, j'ai ma voix qui est sexe. Voilà.
0: C'est pas facile d'être vivant. C'est pas facile d'être en vie. De se voir en vie dans du vivant. C'est pas évident. C'est pas évident d'être avec soi. D'être dedans. De faire marcher tout en même temps. C'est pas facile. C'est pas facile de se voir dans du vivant, de se dire qu'on est vivant, de se dire ce qui serait bien pour nous, c'est qu'on soit en vie. Ce qui serait bien pour nous, ce qui serait cool, c'est qu'on soit dans du vivant. Quand on se voit, c'est ça qu'on se dit. On se dit ce qui serait bien pour nous, c'est qu'on soit en vie. On a tout. Il nous manque plus que ça. Il nous manque plus que d'être vivant.
3: Allô, salut, c'est Tarkos. Moi je pense que je viendrai pas samedi demain parce que samedi demain, je fais mon disque avec mon copain BT6. Donc c'est pris.
0: On va pouvoir être vivant. On va pouvoir essayer de vivre. Un petit peu quand même. Essayez d'y mettre du sien. On pourrait y mettre du sien un petit peu. Non, tu crois pas. Tu crois pas que tu pourrais y mettre du sien. Un petit peu dans la vie, merde. Tu pourrais te mettre un petit peu dans la vie. Qu'est-ce que t'attends? Qu'est-ce que t'attends pour être vivant? T'attends qu'on te le dise?
3: Être avec des vivants. Être avec soi. Soi et les vivants. Les vivants en soi. C'est ça qu'il faut. Il faudrait tout partager. Tout partager dans la vie. Il faudrait être avec des autres. Et des autres vivants. Et des gens qui sont autour de nous. Il faudrait être avec eux.
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